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0: Il est 3h. 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
1: Bonsoir à tous. Entendu par le pape ce soir à Lourdes, 5 victimes de violences sexuelles dans l'église saluent une prise de conscience majeure du souverain pontife. Elles ont été reçues pendant près de 2 heures à huis clos par Léon XIV en visite. Plus tôt dans la journée, le pape a également appelé l'église à reconnaître ses fautes sur les violences sexuelles. Devant la conférence des évêques de France, il a encouragé à poursuivre les actions pour mettre fin à ce fléau. Léon XIV s'envolera lundi matin direction Metz en Moselle pour une journée consacrée à l'Europe. Pour la première fois de son histoire, le Rassemblement National va pouvoir créer un groupe au Sénat avec son allié de l'UDR, annonce de Jordan Bardella ce dimanche soir. Le président du RN s'est félicité des résultats obtenus en cette journée de scrutin, avec notamment des élus en Gironde et dans les Bouches-du-Rhône. La moitié de la composition du Sénat a été renouvelée lors de ces sénatoriales. De l'autre côté de l'échiquier politique, la France Insoumise revendique aussi une élection qu'elle qualifie d'historique. Gabriel Amar, élu dans le Rhône, devient le premier sénateur du parti. Sur X, le candidat à la présidentielle Jean-Luc Mélenchon y voit un heureux augure pour 2027. Peu de perturbations sur les réseaux de la SNCF et de la RATP mardi, alors qu'un mouvement de grève est prévu par plusieurs syndicats. Le trafic sera normal pour les TGV et les intercités et quasi normal pour les TER. Trafic également normal sur les réseaux métro et RER franciliens. En rugby, le Stade Toulousain reprend la tête du top 14 après 4 journées. Les quadruples champions en titre se sont imposés à domicile contre Montpellier 40-18, équipe qu'ils avaient déjà battue en finale du championnat de France l'an dernier. Les favoris ont été piégés à Montréal pour clôturer les mondiaux de cyclisme. Ils ont en tout cas été moins forts que Brandon McNulty, qui devient le premier américain à porter le maillot arc-en-ciel depuis un certain Lance Armstrong en 1993. Côté français, déception pour Paul Sexas, victime de crampes dans le final qui a terminé hors du top 10. Voilà pour l'essentiel de l'actualité. Bonne soirée à tous.

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1: Bonjour à tous. Entendu par le pape ce soir à Lourdes, 5 victimes de violences sexuelles dans l'église saluent une prise de conscience majeure du souverain pontife. Elles ont été reçues pendant près de 2 heures à huis clos par Léon XIV en visite. Plus tôt dans la journée, le pape a également appelé l'église à reconnaître ses fautes sur les violences sexuelles. Devant la conférence des évêques de France, il a encouragé à poursuivre les actions pour mettre fin à ce fléau. Léon XIV s'envolera lundi matin direction Metz en Moselle pour une journée consacrée à l'Europe. Pour la première fois de son histoire, le Rassemblement National va pouvoir créer un groupe au Sénat avec son allié de l'UDR, annonce de Jordan Bardella ce dimanche soir. Le président du RN s'est félicité des résultats obtenus en cette journée de scrutin, avec notamment des élus en Gironde et dans les Bouches-du-Rhône. La moitié de la composition du Sénat a été renouvelée lors de ces sénatoriales. De l'autre côté de l'échiquier politique, la France Insoumise revendique aussi une élection qu'elle qualifie d'historique. Gabriel Amar, élu dans le Rhône, devient le premier sénateur du parti. Sur X, le candidat à la présidentielle Jean-Luc Mélenchon y voit un heureux augure pour 2027. Peu de perturbations sur les réseaux de la SNCF et de la RATP mardi, alors qu'un mouvement de grève est prévu par plusieurs syndicats. Le trafic sera normal pour les TGV et les intercités et quasi normal pour les TER. Trafic également normal sur les réseaux métro et RER franciliens. En rugby, le Stade Toulousain reprend la tête du top 14 après 4 journées. Les quadruples champions en titre se sont imposés à domicile contre Montpellier 40-18, équipe qu'ils avaient déjà battue en finale du championnat de France l'an dernier. Les favoris ont été piégés à Montréal pour clôturer les mondiaux de cyclisme. Ils ont en tout cas été moins forts que Brandon McNulty, qui devient le premier américain à porter le maillot arc-en-ciel depuis un certain Lance Armstrong en 1993. Côté français, déception pour Paul Sexas, victime de crampes dans le final, qui a terminé hors du top 10. Voilà pour l'essentiel de l'actualité.

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1: Bonjour à tous. Entendu par le pape ce soir à Lourdes, 5 victimes de violences sexuelles dans l'église saluent une prise de conscience majeure du souverain pontife. Elles ont été reçues pendant près de 2 heures à huis clos par Léon XIV en visite. Plus tôt dans la journée, le pape a également appelé l'église à reconnaître ses fautes sur les violences sexuelles. Devant la conférence des évêques de France, il a encouragé à poursuivre les actions pour mettre fin à ce fléau. Léon XIV s'envolera lundi matin direction Metz en Moselle pour une journée consacrée à l'Europe. Pour la première fois de son histoire, le Rassemblement National va pouvoir créer un groupe au Sénat avec son allié de l'UDR, annonce de Jordan Bardella ce dimanche soir. Le président du RN s'est félicité des résultats obtenus en cette journée de scrutin, avec notamment des élus en Gironde et dans les Bouches-du-Rhône. La moitié de la composition du Sénat a été renouvelée lors de ces sénatoriales. De l'autre côté de l'échiquier politique, la France Insoumise revendique aussi une élection qu'elle qualifie d'historique. Gabriel Amar, élu dans le Rhône, devient le premier sénateur du parti. Sur le candidat à la présidentielle Jean-Luc Mélenchon y voit un heureux augure pour 2027. Peu de perturbations sur les réseaux de la SNCF et de la RATP mardi, alors qu'un mouvement de grève est prévu par plusieurs syndicats. Le trafic sera normal pour les TGV et les intercités et quasi normal pour les TER. Trafic également normal sur les réseaux métro et RER franciliens. En rugby, le Stade Toulousain reprend la tête du top 14 après 4 journées. Les quadruples champions en titre se sont imposés à domicile contre Montpellier 40-18, équipe qu'ils avaient déjà battue en finale du championnat de France l'an dernier. Les favoris ont été piégés à Montréal pour clôturer les mondiaux de cyclisme. Ils ont en tout cas été moins forts que Brandon McNulty, qui devient le premier américain à porter le maillot arc-en-ciel depuis un certain Lance Armstrong en 1993. Côté français, déception pour Paul Sexas, victime de crampes dans le final qui a terminé hors du top 10. Voilà pour l'essentiel de l'actualité.

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0: Bonjour et bon réveil, je vous souhaite un très bon début de semaine à l'écoute de CFM. C'est l'heure de nous connecter au studio de l'agence France Presse pour vos premières infos du matin.
1: Bonjour à tous. Entendu par le pape ce soir à Lourdes, 5 victimes de violences sexuelles dans l'église saluent une prise de conscience majeure du souverain pontife. Elles ont été reçues pendant près de 2 heures à huis clos par Léon XIV en visite. Plus tôt dans la journée, le pape a également appelé l'église à reconnaître ses fautes sur les violences sexuelles. Devant la conférence des évêques de France, il a encouragé à poursuivre les actions pour mettre fin à ce fléau. Léon XIV s'envolera lundi matin direction Metz, en Moselle, pour une journée consacrée à l'Europe. Pour la première fois de son histoire, le Rassemblement National va pouvoir créer un groupe au Sénat avec son allié de l'UDR, annonce de Jordan Bardella ce dimanche soir. Le président du RN s'est félicité des résultats obtenus en cette journée de scrutin, avec notamment des élus en Gironde et dans les Bouches-du-Rhône. La moitié de la composition du Sénat a été renouvelée lors de ces sénatoriales. De l'autre côté de l'échiquier politique, la France Insoumise revendique aussi une élection qu'elle qualifie d'historique. Gabriel Amar, élu dans le Rhône, devient le premier sénateur du parti. Sur X, le candidat à la présidentielle Jean-Luc Mélenchon y voit un heureux augure pour 2027. Peu de perturbations sur les réseaux de la SNCF et de la RATP mardi, alors qu'un mouvement de grève est prévu par plusieurs syndicats. Le trafic sera normal pour les TGV et les intercités et quasi normal pour les TER. Trafic également normal sur les réseaux métro et RER franciliens. En rugby, le Stade toulousain reprend la tête du top 14 après 4 journées. Les quadruples champions en titre se sont imposés à domicile contre Montpellier 40-18, équipe qu'ils avaient déjà battue en finale du championnat de France l'an dernier. Les favoris ont été piégés à Montréal pour clôturer les mondiaux de cyclisme. Ils ont en tout cas été moins forts que Brandon McNulty, qui devient le premier américain à porter le maillot arc-en-ciel depuis un certain Lance Armstrong en 1993. Côté français, déception pour Paul Sexas, victime de crampes dans le final qui a terminé hors du top 10. Voilà pour l'essentiel de l'actualité.
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3: Le ciel est gris ce matin sur l'ensemble du département de la Manche avec de petites pluies sur les trois quarts du département. Seule la pointe du Cotentin reste au sec ce matin. Dans l'après-midi, ce sera exactement le même type de temps, mais les pluies vont se transformer en petites averses en soirée. Tout le monde sera logé à la même enseigne avec de la grisaille et de la pluie au-dessus de la tête. Les températures comptées ce matin, 13 degrés à La Hague, 14 à Barneville-Carteret et 40 ans, 15 à Saint-Sauveur-Village, Saint-Hilaire-du-Val, Barcoué, Barfleur, Avranche, Granville et Saint-Lô, 17 dans le secteur de Cherbourg. Dans l'après-midi, les maxis seront comprises entre 17 et 20 degrés. Côté mer, elle sera belle à peu agitée avec un vent de secteur nord-nord-est qui va basculer est-nord-est en fin de matinée. Il soufflera entre 20 et 40 km/h en rafale. Haute à 9h05, la mer sera basse à 16h44. Un COEF de 99, il est toujours en hausse.
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0: hit du moment sur CFM, thème Impala avec Dracula.
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0: Je vous souhaite à nouveau la bienvenue en ce lundi matin. Bon courage, c'est le début de semaine. Soyez prudents partout sur les routes de la Manche. Nous sommes le lundi 28 septembre. Dans notre département, le soleil va se lever à 8h01 et se couchera ce soir à 19h51. Nous perdons 4 minutes de soleil. Nous fêtons aujourd'hui Venceslas. Alors si vous connaissez un Venceslas, vous m'appelez. Hein. C'est un prénom que je n'ai jamais entendu. Le proverbe du jour... à raconter ces mots. Souvent, on les soulage. C'est vrai, quand ça va mal, ça peut faire du bien de se confier. Quelques événements survenus un 28 septembre. En 1066, débarquement du grand Guillaume le Conquérant à Pevensey, en Angleterre. 1794, création de l'école polytechnique. 1896, Charles Pathé et son frère Émile fondent la célèbre société des films Pathé. Et enfin, en 1958, le projet de constitution de la 5e République était adopté par les Français et par référendum. Excellent début de journée à toutes et à tous.

0: on est au top avec Celebration des Kool & The Gang dans les années 80 sur CFM.
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0: La première idée sortie, info loisir de ce matin et de la semaine, et c'est un bon plan ciné, puisque pour sa réouverture, le cinéma de Granville vous propose les séances à 5 euros jusqu'au 16 octobre. Le cinéma vient de faire peau neuve, il est désormais équipé de sièges tout neufs et tout confort, des sièges du haut et plus d'espace pour les jambes. Donc pour rappel, toutes les séances sont à 5 euros au cinéma de Granville jusqu'au 16 octobre.
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0: et bienvenue si vous nous rejoignez sur CFM. Il est 6h passé de 30 minutes, l'heure de retrouver Jean-Luc Herman pour vos premières infos de la Manche. Bonjour Jean-Luc.
1: Bonjour Jean-Marc, bonjour à tous. Une voiture a pris feu samedi vers 22h à Montaigu-la-Brisette, une commune située entre Valognes et Saint-Valaougue. Un homme de 40 ans, touché par l'incendie, a été transporté à l'hôpital de Cherbourg. On ne connaît pas encore les circonstances du sinistre. Deux voiliers ont eu besoin des secours en mer ce week-end dans la Manche. Samedi matin, la SNSM de Granville a remorqué un voilier victime d'une avarie de safran avec trois personnes à bord. Dans la nuit de samedi à dimanche, un autre voilier avec huit personnes à bord s'est échoué sur les rochers aux abords de Chauzet. Les sauveteurs de la SNSM l'ont libéré et mis en sécurité. Environ 900 personnes ont défilé samedi à Cherbourg, Granville et Saint-Lô pour le climat, la paix et la justice sociale lors d'une journée de mobilisation nationale. 18 organisations syndicales, politiques et associatives ont rejoint le cortège avec une forte présence de jeunes marquée par la sécheresse historique qui a touché la Manche. Un homme de 64 ans a comparu jeudi devant le tribunal de Coutances pour s'être introduit à deux reprises dans des établissements de santé du Cotentin. En avril, il avait été retrouvé dans les toilettes de l'hôpital de 40 ans après avoir ouvert une porte à verrouillage magnétique. Puis en mai, dans une salle de vie de l'EHPAD de Percy, il avait à chaque fois insulté et menacé les gendarmes. Il était condamné à 4 mois de prison ferme. Un avion a survolé à plusieurs reprises la centrale nucléaire de Flamanville fin de semaine dernière. Une opération autorisée par la préfecture et commandée par l'agglomération du Cotentin. Il s'agit de constituer un outil de cartographie aérienne de très haute précision destiné notamment à développer un jumeau numérique du territoire et à mieux planifier les projets d'urbanisme. Les 4 bureaux d'accueil touristique du Cotentin menacés de fermeture à Valognes, Barfleur, Port-Bail et Quinéville vont finalement rester ouverts au moins un an de plus. La SPL de développement touristique du Cotentin a reporté sa décision, invoquant une fréquentation en baisse dans ses bureaux malgré une hausse globale du tourisme dans la région. Ce délai doit permettre de préparer des solutions alternatives. Les courses à Enghien, le prix de Saint-Chaumont, les préférés sont les 2, 4, 10, 14, 12, As, 11 et 5.
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1: Le ciel est gris ce matin sur l'ensemble du département de la Manche avec de petites pluies sur les trois quarts du département. Seule la pointe du Cotentin reste au sec ce matin. Dans l'après-midi, ce sera exactement le même type de temps, mais les pluies vont se transformer en petites averses en soirée. Tout le monde sera logé à la même enseigne avec de la grisaille et de la pluie au-dessus de la tête. Les températures comptées ce matin, 13 degrés à La Hague, 14 à Barneville-Carteret et 40 ans, 15 à Saint-Sauveur-Village, Saint-Hilaire-du-Bois, Barcouet, Barfleur, Avranches, Granville et Saint-Lô, 17 dans le secteur de Cherbourg. Dans l'après-midi, les maxis seront comprises entre 17 et 20 degrés. Côté mer, elle sera belle à peu agitée avec un vent de secteur nord-nord-est qui va basculer est-nord-est en fin de matinée. Il soufflera entre 20 et 40 km/h en rafale. Haute à 9h05, la mer sera basse à 16h44. Un COEF de 99, il est toujours en hausse.
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0: jour.
1: On ira et Jean-Jacques Goldman à l'instant sur CFM. Bienvenue si vous nous rejoignez. Excellent début de journée. Que vous réservent les astres pour ce lundi 28 septembre? Vous allez le savoir dès maintenant grâce à Jessica, notre astrologue. Voici votre horoscope sur CFM.
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3: Bélier, vous êtes aux petits soins avec votre moitié. Vous savez entretenir l'amour au quotidien par de charmantes attentions.
4: Taureau, n'alimentez pas de conflits au bureau. Vous ne seriez pas en position de force pour gérer la situation.
5: Gémeaux, mettez-vous en retrait aujourd'hui et fuyez les réunions houleuses.
6: Cancer, vous devez mettre de l'eau dans votre vin et faire profil bas au lieu de prendre des initiatives hasardeuses.
7: Lion, vous êtes nerveux à fleur de peau. Pratiquez une activité sportive de façon plus régulière pour vous défouler.
8: Vierge, vous redoublez d'efforts pour valoriser vos talents et faire connaître vos compétences au grand jour.
9: Balance, pondérez votre ardeur ou vous pourriez déclencher des hostilités par manque de tact.
10: Scorpion, prenez les devants au lieu d'attendre que la situation s'améliore avec votre partenaire.
11: Sagittaire, le surmenage vous guette, levez le pied au lieu d'accélérer le rythme.
12: Capricorne, vous êtes très motivé aujourd'hui, prêt à faire de nombreux efforts pour vous perfectionner dans votre domaine.
13: Verseau, en quête de reconnaissance, vous devez être encore plus performant pour que vos supérieurs encensent votre travail.
14: Poisson, continuez sur votre lancée, vous êtes bien parti pour décrocher le jackpot.
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0: Axel Red et ma prière à l'instant sur CFM. Nous sommes lundi, pas de jeu pour le moment puisque nous allons effectuer le tirage au sort dans quelques minutes pour le jeu de la semaine dernière, c'est-à-dire qu'on vous offre des chèques cadeaux pour le square à 40 ans les marais pour faire du paddle là-bas car c'est spécialisé dans le paddle. Donc restez avec nous, le tirage au sort est en cours et je vous donnerai le nom des gagnants tout à l'heure aux alentours de 7h45. 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

0: C'est sympa ce 8, Adèle Castillon avec Été avec toi. Bonjour, bienvenue, bon réveil et surtout bon courage. C'est lundi, il est 7h. C'est l'heure de vos 5 minutes info avec les infos de la Manche, suivies des infos nationales et internationales avec l'AFP, l'agence France Presse sur CFM, et votre météo de la Manche et la météo marine. Les infos de la Manche sont présentées par Jean-Luc Herman. Bonjour Jean-Luc.
1: Bonjour Jean-Marc, bonjour à tous. Une voiture a pris feu samedi vers 22h à Montaigu-la-Brisette, une commune située entre Valognes et Saint-Valahoug. Un homme de 40 ans, touché par l'incendie, a été transporté à l'hôpital de Cherbourg. On ne connaît pas encore les circonstances du sinistre. Deux voiliers ont eu besoin des secours en mer ce week-end dans la Manche. Samedi matin, la SNSM de Granville a remorqué un voilier victime d'une avarie de safran avec trois personnes à bord. Dans la nuit de samedi à dimanche, un autre voilier avec huit personnes à bord s'est échoué sur les rochers aux abords de Chauzet. Les sauveteurs de la SNSM l'ont libéré et mis en sécurité. Environ 900 personnes ont défilé samedi à Cherbourg, Granville et Saint-Lô pour le climat, la paix et la justice sociale lors d'une journée de mobilisation nationale. 18 organisations syndicales, politiques et associatives ont rejoint le cortège avec une forte présence de jeunes marquée par la sécheresse historique qui a touché la Manche. Un homme de 64 ans a comparu jeudi devant le tribunal de Coutances pour s'être introduit à deux reprises dans des établissements de santé du Cotentin. En avril, il avait été retrouvé dans les toilettes de l'hôpital de 40 ans après avoir ouvert une porte à verrouillage magnétique, puis en mai dans une salle de vie de l'EHPAD de Percy. Il avait à chaque fois insulté et menacé les gendarmes. Il était condamné à 4 mois de prison ferme. Un avion a survolé à plusieurs reprises la centrale nucléaire de Flamanville fin de semaine dernière. Une opération autorisée par la préfecture et commandée par l'agglomération du Cotentin. Il s'agit de constituer un outil de cartographie aérienne de très haute précision, destiné notamment à développer un jumeau numérique du territoire et à mieux planifier les projets d'urbanisme. Les quatre bureaux d'accueil touristique du Cotentin menacés de fermeture à Valognes, Barfleur, Port-Bail et Quinéville vont finalement rester ouverts au moins un an de plus. La SPL de développement touristique du Cotentin a reporté sa décision, invoquant une fréquentation en baisse dans ses bureaux malgré une hausse globale du tourisme dans la région. Ce délai doit permettre de préparer des solutions alternatives. Les courses à Enghien, le prix de Saint-Chamond, les préférés sont les 2, 4, 10, 14, 12, As, 11 et 5. Suite de l'actu, c'est avec Baptiste Berthelin. Bonjour Baptiste.
2: Bonjour à tous. Une victoire historique et une étape majeure avant la présidentielle pour Marine Le Pen. Le Rassemblement National est en mesure de créer un groupe au Sénat pour la toute première fois de son histoire après les élections sénatoriales hier. Le parti a obtenu au moins 14 sièges alors que 178 des 348 étaient renouvelés. La France Insoumise entre au Sénat pour la première fois également avec l'élection de Gabriel Amar dans le Rhône. La droite reste majoritaire au Palais du Luxembourg. Les victimes saluent une écoute profonde du pape. Léon XIV a consacré une partie de sa journée d'hier à Lourdes à la lutte contre les violences sexuelles dans l'Église. Le souverain pontife est attendu ce matin à Metz, dernière étape de son séjour en France, avec un programme assez riche encore une fois. Il doit notamment prononcer un discours sur l'Europe en fin de matinée avant de déambuler en papa mobile dans les rues de Metz jusqu'à la cathédrale Saint-Étienne. Dans l'actualité également, il a été mis en examen hier pour homicide sur conjoint et placé en détention provisoire. Un homme d'une trentaine d'années est accusé du meurtre de sa compagne dans le Cher. Il a été interpellé vendredi dernier après 5 jours de cavale. Son casier judiciaire porte mention de 9 condamnations, dont 3 pour des violences conjugales. Peut-être des avancées au Moyen-Orient. Donald Trump dit s'attendre à une reprise des discussions avec l'Iran dans la semaine. Alors que la dernière proposition de Téhéran a été rejetée par Washington, Donald Trump reste opposé aux conditions posées par l'Iran. Le sport avec du cyclisme déjà et cette déception pour Paul Seixas. Victime de crampes, le jeune Français a terminé 15e seulement de la course des championnats du monde hier à Montréal. C'est l'Américain Brandon McNulty qui a surpris tout le monde et qui est allé décrocher son premier maillot arc-en-ciel de champion du monde. Et puis en foot, on devrait avoir le droit à quelques changements par rapport à vendredi en Turquie. L'équipe de France est en Belgique ce soir pour son deuxième match de Ligue des Nations. Coup d'envoi de cette rencontre à 20h45. Voilà pour l'info. Très bonne journée à tous.
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1: Le ciel est gris ce matin sur l'ensemble du département de la Manche avec de petites pluies sur les trois quarts du département. Seule la pointe du Cotentin reste au sec ce matin. Dans l'après-midi, ce sera exactement le même type de temps, mais les pluies vont se transformer en petites averses en soirée. Tout le monde sera logé à la même enseigne avec de la grisaille et de la pluie au-dessus de la tête. Les températures comptées ce matin, 13 degrés à La Hague, 14 à Barneville-Carteret, 40 ans, 15 à Saint-Sauveur-Village, Saint-Hilaire-du-Harcouët, Barfleur, Avranches, Granville et Saint-Lô. 17 dans le secteur de Cherbourg. Dans l'après-midi, les maxis seront comprises entre 17 et 20 degrés. Côté mer, elle sera belle à peu agitée avec un vent de secteur nord-nord-est qui va basculer est-nord-est en fin de matinée. Il souffle

0: Jérémy Frérot avec Frérot à l'instant sur CFM. Bon réveil, 7h09.
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0: Alléluia! Que la paix du Seigneur soit toujours avec vous. Ah, oh, le pape superstar en France! Oh là là, c'est incroyable! C'est incroyable! J'ai regardé ça à la télé tout le week-end, j'en avais des frissons à Paris, mais c'était de la folie! C'était magnifique, magnifique, magnifique! Vraiment, devant notre télé, on se disait, mais c'est dingue! C'est dingue! Et je trouve ça génial parce que ça tord le cou aux mauvaises langues, aux aigris qui disent, il n'y a plus la foi en France, il n'y a plus de catholiques, les gens ne croient plus à rien. Eh ben, c'est faux! Voilà, même si effectivement moins de 10% vont à la messe tous les dimanches, eh bien c'est pas pour ça que de nombreux Français, la majorité, eh bien n'ont pas la foi au fond de leur cœur ou ne pratiquent pas une fois de temps en temps. Et vont à la messe une fois de temps en temps, par exemple. Moi perso, j'y vais, une fois par an en général, je vais à la messe de Noël. Et puis, lors des enterrements, hélas. Et puis, ou des mariages aussi, lorsqu'ils sont célébrés dans les églises. Donc voilà, ça fait du bien de voir ça, et surtout tous ces jeunes, quoi, voilà, cette joie, cette allégresse, ces ondes positives, j'ai trouvé ça formidable. Quel jour sommes-nous ? Le lundi 28 septembre, ça passe vite, hein, le mois de septembre est déjà passé. Dans la Manche à Cherbourg, le soleil va se lever à 8h01 et se couchera ce soir à 19h51. Nous perdons 4 minutes de soleil. Nous fêtons Venceslas. Alors, si vous connaissez un Venceslas, s'il vous plaît, vous m'appelez pour me le présenter, parce que je n'ai jamais rencontré quelqu'un qui s'appelle Venceslas. Le proverbe du jour, il nous concerne tous un peu. À raconter ces mots, souvent, on les soulage. C'est vrai que parfois, quand on a le blues, quand ça va pas bien, eh bien, raconter nos états d'âme, eh bien, ça peut nous soulager l'esprit et nous redonner le moral. Quelques événements survenus à 28 septembre, grande date, 1060. Guillaume le Conquérant débarque en Angleterre à Pevensey. 1794, création de l'école polytechnique. 1896, Charles Pathé et son frère Émile fondent la société des films Pathé, qu'on connaît tous.

Et enfin, on fait un grand bond dans le temps pour nous téléporter en 1958, où le projet de constitution de la 5ème République était adopté par référendum en France. Les anniversaires en musique du jour, Sienna Spiro, qui signe de nombreux hits qu'on écoute sur CFM, fête ses 21 ans. Ça aurait été l'anniversaire de Brigitte Bardot aujourd'hui, donc on lui souhaitera un bon anniversaire tout à l'heure en écoutant un de ses hits pour nous rappeler eh bien le nombre de grands hits qu'elle a pu faire. Voilà, je m'embrouille tout seul. Et puis c'est lundi. Hein. Et c'est l'anniversaire de Nolwenn Leroy aujourd'hui. Elle fête ses 44 ans. Alors on lui souhaite un bon anniversaire en musique comme on le fait tous les matins dans De Bons Matins sur CFM. Voici Histoire Naturelle sur CFM, 44 ans. Bon anniversaire Nolwenn Leroy.

0: vous joue que de la bonne musique dans De Bons Matins sur CFM, l'éternel Bob Marley. Is This Love à l'instant à 7h20.
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0: Aujourd'hui se déroule le salon des futurs artisans à la Chambre des métiers de Coutances. Toute la journée, vous pourrez rencontrer des experts de l'entrepreneuriat, participer à des ateliers et obtenir des entretiens individuels pour tout savoir sur la création d'entreprise et avoir les solutions pour concrétiser votre idée, votre envie de création de société. Vous en avez marre d'être employé et vous voulez vous mettre à votre compte et travailler pour vous? Eh bien, rendez-vous dès ce matin à 9h à la Chambre des métiers de Coutances. Direction le Plat Gousset à Granville pour une déambulation découverte artistique formidable. Toute la journée, 5 artisans locaux, céramique, cuir, fil, peinture et boutons, installent leur tente sur la promenade pour relever un défi commun. Fabriquer à la main ce que les machines produisent habituellement en série. Vous assisterez en live à des démonstrations ainsi qu'à des ateliers bijoux et peinture. Promenade en accès libre et gratuite ce lundi toute la journée au Plat Gousset à Granville. Pensez à prendre un parapluie parce qu'il y a de la pluie aujourd'hui. Plus que 2 jours pour vous inscrire ou inscrire votre ado au Conseil des Jeunes de Cherbourg-en-Cotentin. Le Conseil des Jeunes de Cherbourg-en-Cotentin, c'est le conseil municipal des 11-20 ans qui dure un an et qui permet aux jeunes de faire entendre leur voix, de rencontrer d'autres jeunes, de partager des idées et de participer à des projets concrets pour Cherbourg et les communes déléguées. Dépêchez-vous, la fin des inscriptions, c'est mercredi. Rendez-vous sur le site de la mairie de Cherbourg-en-Cotentin. Enfin, toujours à destination des jeunes, la mairie de Coutances se lance le dispositif argent de poche pour les 15-17 ans. Le principe est simple et que je trouve formidable. Effectuer des petits travaux pour la ville avec des agents municipaux en échange d'un peu d'argent de poche pendant les vacances de la Toussaint. Le jeune doit être disponible 5 matinées entre le 19 et le 23 octobre pour avoir au total 75€ de sous-sous dans la poche. Donc c'est pas mal payé en plus. Inscription en ce moment même sur le site de la mairie de Coutances.
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0: solo mondial, parce qu'avant il faisait partie de la boys band, donc il était déjà connu. C'était donc Rock Your Body par Justin Timberlake sur CFM. Quasiment 7h passées de 30 minutes. Bienvenue si vous nous rejoignez. Bon réveil. Bon courage en ce lundi matin. Et si vous êtes au volant, soyez prudents sur les routes de la Manche et tout autour. Au programme de cette prochaine demi-heure, votre horoscope à moins 20. Désormais, le jeu, ça sera à moins le quart. Et l'info insolite à moins 10. On a effectué le tirage au sort pour le jeu. Donc rendez-vous à moins le quart pour connaître le nom des gagnants. Et je lance également le nouveau jeu. On va vous offrir une nuit dans un endroit insolite. Ça va vous plaire à coup sûr. Voilà, rendez-vous dans un petit quart d'heure pour cela. Mais pour le moment, on se connecte sans plus attendre à Paris, au studio de l'agence France Presse pour votre journal national et international sur CFM avec Baptiste Berthelin ce matin. Bonjour.
1: Bonjour, bonjour à tous. Ça va bouger un peu au Palais du Luxembourg après les élections sénatoriales. Hier, le Rassemblement National aura un groupe au Sénat pour la toute première fois. Arrivée historique des Insoumis également. Dernier jour en France pour le pape Léon XIV. Il est à Metz aujourd'hui. Puis grosse déception pour Paul Seixas aux Mondiaux de cyclisme. La droite conserve la majorité, mais ça bouge au Sénat. 178 des 348 sièges étaient remis en jeu hier à la Chambre haute. Un scrutin qui passionne peu le grand public bien souvent, mais les résultats cette année sont peut-être à regarder de plus près à quelques mois de la présidentielle maintenant, car il y a deux faits inédits notables, Louis Crépeau.
2: Et oui, pour la première fois, le Rassemblement National aura un groupe à la Chambre haute. Marine Le Pen salue une victoire historique et une étape majeure à quelques mois de la présidentielle. Le RN a obtenu au moins 14 sièges, il lui en fallait 10 pour former un groupe politique. À noter aussi que la France Insoumise entre au Sénat pour la première fois avec l'élection de Gabriel Amar dans le Rhône. LFI a également revendiqué la victoire d'un deuxième sénateur, celle du divers gauche Marc Perret en Haute-Garonne. De manière plus générale, la droite, le centre et le Parti Socialiste restent les trois forces principales du Sénat après ce scrutin.
1: Et de son côté, le président du Sénat, Gérard Larcher, dit prendre acte de la création à venir d'un groupe du Rassemblement National. Il promet de permettre à chaque groupe d'exercer pleinement ses droits. Du côté de l'Assemblée nationale, les députés vont retrouver l'hémicycle cette semaine, grande rentrée jeudi, la toute dernière avant la présidentielle. Les élus devraient commencer à examiner le budget à partir du 13 octobre. Ils commenceront par la proposition de loi intégrale contre les violences sexistes et sexuelles. Le parquet national financier va-t-il demander l'inéligibilité immédiate de Rachida Dati? C'est la grande question de la dernière journée aujourd'hui du procès pour corruption et trafic d'influence de l'ex-garde des Sceaux. La justice lui reproche d'avoir perçu 900 000 euros de la part d'une filiale de l'Alliance Renault-Nissan pour des missions conseil pas réellement fournies alors qu'elle était députée européenne. C'est l'ultime étape de son voyage en France, le pape est en Moselle aujourd'hui, plus précisément à Metz. Ils sont plus de 60 000 fidèles à attendre le souverain pontife pour cette dernière journée qui s'annonce historique. D'autant plus que Léon XIV n'a pas choisi cette ville par hasard, Samuel Wagon.
3: Oui, et si le pape a choisi Metz, c'est parce que la ville incarne d'abord la réconciliation. Autrefois déchirée par les guerres franco-allemandes, la Moselle est devenue le symbole d'une Europe unie. C'est justement le message que veut faire passer Léon XIV. Le souverain pontife doit arriver aux alentours de 9h30 pour participer d'abord à une rencontre interreligieuse au centre des congrès. Le pape va ensuite livrer un grand discours sur l'Europe à 11h. Et dans le contexte géopolitique actuel, le message promet d'être fort. Léon XIV y prônera la paix et la fraternité. Enfin, il terminera son marathon au milieu d'après-midi par une messe très attendue dans la majestueuse cathédrale Saint-Étienne.
1: Emmanuel Macron devrait finalement être présent pour ce dernier rendez-vous avant le départ du pape. Notez aussi qu'hier, Léon XIV a consacré une partie de sa journée à la lutte contre les violences sexuelles dans l'église lors de son passage à Lourdes. C'est aujourd'hui la journée internationale pour le droit à l'avortement. Des manifestations sont prévues un peu partout en France, comme à Paris en fin de journée. Plusieurs associations, comme le Planning Familial, ont interpellé le pape ces derniers jours sur les positions portées par l'Église catholique concernant la contraception et l'avortement. Il a été mis en examen hier pour homicide sur conjoint et placé en détention provisoire. Un homme d'une trentaine d'années est accusé du meurtre de sa compagne dans le Cher. Il a été interpellé vendredi dernier après 5 jours de cavale. Peut-être des avancées au Moyen-Orient. Donald Trump dit s'attendre à une reprise des discussions avec l'Iran dans la semaine, alors que la dernière proposition de Téhéran a été rejetée par Washington. Donald Trump reste opposé aux conditions posées par l'Iran. Le sport avec du cyclisme d'abord et la douche froide pour Paul Seixas et les Bleus. Le leader de l'équipe de France a terminé seulement 15e de la course en ligne des championnats du monde hier à Montréal. Le jeune Français a été victime de crampes et c'est finalement l'Américain Brandon McNulty qui a réussi à piéger tous les favoris. Une très grosse déception pour Paul Seixas, très cash sur sa course, écoutez.
4: C'est une honte ce que j'ai fait aujourd'hui, cramper comme ça, c'est une erreur de gamin et jamais crampé de ma vie sur le vélo, voilà. Aujourd'hui, je fais une erreur qui part et je suis extrêmement déçu, forcément pour moi parce que c'est ce que je mérite, mais pour toute la France, pour toute l'équipe qui sont fait un boulot incroyable et qui méritent pas un leader tel que moi. Ça doit être l'hydratation, je sais pas honnêtement, c'est... J'ai sous-estimé peut-être la manière dont je suis sur le vélo. C'est dur d'être réconforté actuellement. Il va me falloir un peu de temps pour digérer ça, je pense.
1: La France qui termine seulement 10e au tableau des médailles. Et puis on retrouve déjà l'équipe de France de foot. Ce soir, après la victoire contre la Turquie, vendredi, les Bleus de Zinedine Zidane affrontent la Belgique en Ligue des Nations. Voilà pour l'info, très bon début de semaine.
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6: Le ciel est gris ce matin sur l'ensemble du département de la Manche avec de petites pluies sur les trois quarts du département. Seule la pointe du Cotentin reste au sec ce matin. Dans l'après-midi, ce sera exactement le même type de temps, mais les pluies vont se transformer en petites averses en soirée. Tout le monde sera logé à la même enseigne avec de la grisaille et de la pluie au-dessus de la tête. Les températures comptées ce matin, 13 degrés à La Hague, 14 à Barneville-Carteret et 40 ans, 15 à Saint-Sauveur-Village, Saint-Hilaire-du-Harcouët, Barfleur à Franche, Grandville et Saint-Lô. 17 dans le secteur de Cherbourg. Dans l'après-midi, les maxis seront comprises entre 17 et 20 degrés. Côté mer, elle sera belle à peu agitée avec un vent de secteur nord-nord-est qui va basculer est-nord-est en fin de matinée. Il soufflera entre 20 et 40 km/h en rafale. Haute à 9h05, la mer sera basse à 16h44. Un COEF de 99, il est toujours en hausse.
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0: Très bon début de semaine à l'écoute de CFM et les meilleurs hits du moment. Harry Styles, American Girl à l'instant. Qu'est-ce qu'on va écouter dans quelques instants? Pierre Demer, Rick Astley tout à l'heure dans les années 80. Dans quelques secondes, votre horoscope avec Jessica. Et puis le jeu, désormais, ça sera à moins le quart et l'info insolite. -10, on a effectué le tirage au sort hein, pour les sessions de paddle à 40 ans. Et puis je vais juste après lancer le jeu de la semaine. On va vous offrir un hébergement insolite qui devrait vous plaire. À mon avis, restez avec nous.
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2: Bélier, vous êtes aux petits soins avec votre moitié. Vous savez entretenir l'amour au quotidien par de charmantes attentions.
3: Taureau, n'alimentez pas de conflits au bureau. Vous ne seriez pas en position de force pour gérer la situation.
4: Gémeaux, mettez-vous en retrait aujourd'hui et fuyez les réunions houleuses.
5: Cancer, vous devez mettre de l'eau dans votre vin et faire profil bas au lieu de prendre des initiatives hasardeuses.
6: Lion, vous êtes nerveux à fleur de peau. Pratiquez une activité sportive de façon plus régulière pour vous défouler.
7: Vierge, vous redoublez d'efforts pour valoriser vos talents et faire connaître vos compétences au grand jour.
8: Balance, pondérez votre ardeur ou vous pourriez déclencher des hostilités par manque de tact.
9: Scorpion, prenez les devants au lieu d'attendre que la situation s'améliore avec votre partenaire.
10: Sagittaire, le surmenage vous guette, levez le pied au lieu d'accélérer le rythme.
11: Capricorne, vous êtes très motivé aujourd'hui, prêt à faire de nombreux efforts pour vous perfectionner dans votre domaine.
12: Verseau, en quête de reconnaissance, vous devez être encore plus performant pour que vos supérieurs encensent votre travail.
13: Poisson, continuez sur votre lancée, vous êtes bien parti pour décrocher le jackpot.

0: Le talent du Belge Pierre Demer sur CFM, je pense à vous. 7h44, nouvelle heure du jeu.
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0: Eh ben ouais, c'est comme ça. Désormais, on joue à moins le quart et l'info insolite, ça sera à moins 10. Alors, qui a remporté les chèques cadeaux pour le square à 40 ans pour soit jouer au paddle, soit passer une belle soirée dans le grand espace enfants et famille, ou alors une soirée entre amis dans l'espace karaoké? Eh bien, nos gagnants sont Francky, qui habite Montmartin en Graigne, et Céline, qui habite Saint-Denis. Voilà, bravo à nos deux gagnants des chèques cadeaux pour le square à 40 ans les Marais. Alors, le cadeau de la semaine, ça va vous plaire, notamment pour les vacances de la Toussaint. 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

0: Voilà qui vous met dans train dès le lundi matin. Never gonna give you up, Mr. Rick Astley sur CFM.
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0: Une belle histoire de souvenirs d'enfance pour commencer la semaine. 200 cahiers d'écoliers des années 50 à 80 ont été retrouvés dans le grenier d'une mairie ornaise et vont être restitués à leur propriétaire lors d'une cérémonie officielle. Une conseillère municipale de Saint-Denis-sur-Sarthon, à côté d'Alençon, a eu la bonne idée d'aller voir ce qu'il se cachait dans le grenier de sa mairie. Et dans des cartons pleins de poussière, elle est tombée sur de vieux cahiers de l'ancienne école du village, au nom de Marinette, Jacqueline, Edith, Raymond et autres Michel. Quatre générations d'élèves et de souvenirs d'enfance dormaient dans ces cartons d'époque. Sylvie Launay, la conseillère municipale, et le maire Guillaume Julien ont donc pris leur bâton de pèlerin pour retrouver les propriétaires des cahiers. Certains ne vivent plus dans la commune, ni même dans l'Orne, ni même en Normandie, mais ils sont déterminés à aller au bout de leur idée, en retrouver un maximum et les réunir lors d'une grande cérémonie en mairie pour leur organiser de grandes retrouvailles et leur restituer leurs cahiers. Grâce aux bouche à oreille et aux réseaux sociaux, une cinquantaine d'anciens élèves ont été retrouvés et participeront à la cérémonie de remise des cahiers ce samedi 3 octobre. Et le point sur les i, eh bien ça sera que deux des anciens instituteurs de l'école communale seront aussi présents pour le faire. Génial!
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0: en ce début de semaine, en ce lundi matin sur CFM. Ça y est, le nouveau jeu est en ligne sur notre page Facebook CFM, S-E-A-F-M. Donc n'hésitez pas à vous abonner et à jouer avec nous et même à commenter. Il est 8h. Bienvenue si vous nous rejoignez, c'est l'heure de vos 5 minutes info avec les infos de la Manche, suivi des infos nationales et internationales avec l'AFP, l'agence France Presse sur CFM, c'est du sérieux. Et ensuite, votre météo du jour et la météo marine. Les infos de la Manche vous sont présentées comme chaque matin par Jean-Luc Herman. Bonjour Jean-Luc.
1: Bonjour Jean-Marc, bonjour à tous. Une voiture a pris feu samedi vers 22h à Montaigu-la-Brisette, une commune située entre Valognes et Saint-Valahougue. Un homme de 40 ans, touché par l'incendie, a été transporté à l'hôpital de Cherbourg. On ne connaît pas encore les circonstances du sinistre. Deux voiliers ont eu besoin des secours en mer ce week-end dans la Manche. Samedi matin, la SNSM de Granville a remorqué un voilier victime d'une avarie de safran avec 3 personnes à bord. Dans la nuit de samedi à dimanche, un autre voilier avec 8 personnes à bord s'est échoué sur les rochers aux abords de Chauzet. Les sauveteurs de la SNSM l'ont libéré et mis en sécurité. Environ 900 personnes ont défilé samedi à Cherbourg, Granville et Saint-Lô pour le climat, la paix et la justice sociale lors d'une journée de mobilisation nationale. 18 organisations syndicales, politiques et associatives ont rejoint le cortège avec une forte présence de jeunes marquée par la sécheresse historique qui a touché la Manche. Un homme de 64 ans a comparu jeudi devant le tribunal de Coutances pour s'être introduit à 2 reprises dans des établissements de santé du Cotentin. En avril, il avait été retrouvé dans les toilettes de l'hôpital de 40 ans après avoir ouvert une porte à verrouillage magnétique, puis en mai dans une salle de vie de l'EHPAD de Percy. Il avait à chaque fois insulté et menacé les gendarmes. Il était condamné à 4 mois de prison ferme. Un avion a survolé à plusieurs reprises la centrale nucléaire de Flamanville fin de semaine dernière. Une opération autorisée par la préfecture et commandée par l'agglomération du Cotentin. Il s'agit de constituer un outil de cartographie aérienne de très haute précision, destiné notamment à développer un jumeau numérique du territoire et à mieux planifier les projets d'urbanisme. Les 4 bureaux d'accueil touristique du Cotentin menacés de fermeture à Valognes, Barfleur, Port-Bail et Quinéville vont finalement rester ouverts au moins un an de plus. La SPL de développement touristique du Cotentin a reporté sa décision, invoquant une fréquentation en baisse dans ses bureaux malgré une hausse globale du tourisme dans la région. Ce délai doit permettre de préparer des solutions alternatives. Les courses à Enghien, le prix de Saint-Chamond, les préférés sont les 2, 4, 10, 14, 12, As, 11 et 5. Suite de l'actu, c'est avec Baptiste Berthelin. Bonjour Baptiste.
2: Bonjour à tous. Une victoire historique et une étape majeure avant la présidentielle pour Marine Le Pen. Le Rassemblement National est en mesure de créer un groupe au Sénat pour la toute première fois de son histoire après les élections sénatoriales hier. Le parti a obtenu au moins 14 sièges alors que 178 des 348 étaient renouvelés. La France Insoumise entre au Sénat pour la première fois également, avec l'élection de Gabriel Amar dans le Rhône. La droite reste majoritaire au Palais du Luxembourg. Les victimes saluent une écoute profonde du pape. Léon XIV a consacré une partie de sa journée d'hier à Lourdes à la lutte contre les violences sexuelles dans l'Église. Le souverain pontife est attendu ce matin à Metz, dernière étape de son séjour en France, avec un programme assez riche encore une fois. Il doit notamment prononcer un discours sur l'Europe en fin de matinée avant de déambuler en papa mobile dans les rues de Metz jusqu'à la cathédrale Saint-Étienne. Dans l'actualité également, il a été mis en examen hier pour homicide sur conjoint et placé en détention provisoire. Un homme d'une trentaine d'années est accusé du meurtre de sa compagne dans le Cher. Il a été interpellé vendredi dernier après 5 jours de cavale. Son casier judiciaire porte mention de 9 condamnations, dont 3 pour des violences conjugales. Peut-être des avancées au Moyen-Orient. Donald Trump dit s'attendre à une reprise des discussions avec l'Iran dans la semaine. Alors que la dernière proposition de Téhéran a été rejetée par Washington, Donald Trump reste opposé aux conditions posées par l'Iran. Le sport avec du cyclisme déjà et cette déception pour Paul Sexas. Victime de crampes, le jeune Français a terminé 15e seulement de la course des championnats du monde hier à Montréal. C'est l'Américain Brandon McNulty qui a surpris tout le monde et qui est allé décrocher son premier maillot arc-en-ciel de champion du monde. Et puis en foot, on devrait avoir le droit à quelques changements par rapport à vendredi en Turquie. L'équipe de France est en Belgique ce soir pour son deuxième match de Ligue des Nations. Coup d'envoi de cette rencontre à 20h45. Voilà pour l'info, très bonne journée à tous.
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1: Le ciel est gris ce matin sur l'ensemble du département de la Manche avec de petites pluies sur les trois quarts du département. Seule la pointe du Cotentin reste au sec ce matin. Dans l'après-midi, ce sera exactement le même type de temps, mais les pluies vont se transformer en petites averses en soirée. Tout le monde sera logé à la même enseigne avec de la grisaille et de la pluie au-dessus de la tête. Les températures comptées ce matin, 13 degrés à La Hague, 14 à Barneville-Carteret et Carentan, 15 à Saint-Sauveur-Village, Saint-Hilaire-du-Harcouët, Barfleur, Avranches, Granville et Saint-Lô, 17 dans le secteur de Cherbourg. Dans l'après-midi, les maxis seront comprises entre 17 et 20 degrés. Côté mer, elle sera belle un peu agitée avec un vent de secteur nord-nord-est qui va basculer est-nord-est en fin de matinée. Il soufflera entre 20 et 40 km/h en rafale. Haute à 9h05, la mer sera basse à 16h44. Un COEF de 99, il est toujours en hausse.
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0: Olivia Rodrigo et Drop Dead non, hit du moment sur CFM 8h10.
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0: Bienvenue si vous nous rejoignez dans De Bon Matin, la matinale de CFM. Alléluia! Que la paix du Seigneur soit toujours avec vous, le pape en France. Qu'est-ce que c'était beau! Et qu'est-ce que c'est encore beau! Qu'est-ce que c'était magnifique et incroyable à Paris! Ces sourires, cette liesse, tout ce monde! Oh, j'ai regardé ça à la télé tout le week-end et le Stade de France avec tous ces jeunes. Oh, c'était dingue, j'ai adoré. Et j'adore encore plus parce que ça tord le cou aux mauvaises langues et aux gens négatifs qui disent qu'il y a une perte de foi en France, qu'il n'y a plus de catholiques, etc. Pff, n'importe quoi. Même si moins de 10% effectivement vont désormais à la messe tous les dimanches matins, ce n'est pas pour ça que de nombreuses personnes n'ont pas la foi ou ne vont pas de temps en temps à la messe, par exemple à celle de Noël qui en général sont pleines à craquer. Voilà, donc j'ai adoré et ben voilà, je voulais partager ça avec vous parce que franchement que ces images ont fait du bien. Tout le week-end à la télé. Alors, quel jour sommes-nous? Le lundi 28 septembre. Déjà, on est déjà à la fin septembre. Dans la Manche, le soleil qui va être caché par des nuages et de la pluie aujourd'hui toute la journée, et tant mieux. Eh bien, s'est levé il y a 10 minutes, à 8h01, et se couchera ce soir à 19h51. Nous perdons 4 minutes de soleil. Nous fêtons Venceslas. Donc, si vous connaissez un Venceslas, s'il vous plaît, vous me le présentez. Parce que j'ai jamais rencontré quelqu'un qui s'appelle Venceslas. Le proverbe du jour, il nous concerne tous un peu. À raconter ces mots, souvent, on les soulage. C'est vrai que parfois, quand on n'a pas le moral ou qu'on a quelque chose sur la conscience, ça fait du bien.

bien d'en parler. Quelques événements survenus à 28 septembre. En 1066, débarquement de notre Guillaume le Conquérant en Angleterre, à Pevensey. 1794, création de l'école polytechnique. 1896, Charles Pathé et son frère Émile fondent la société des films Pathé, que l'on connaît encore aujourd'hui. Et enfin, faisons un grand bond dans le temps pour 1958, où le projet de constitution de la Ve République était adopté par référendum. Les anniversaires en musique du jour. Sienna Spiro, dont on joue de nombreux hits sur CFM, fête aujourd'hui ses 21 ans. Nolwenn Leroy fête ses 44 ans aujourd'hui. Et enfin, ça aurait été en ce 28 septembre l'anniversaire de Brigitte Bardot. Alors évidemment, on l'écoute, on lui rend hommage avec l'énormissime Harley Davidson. Normal, c'est du Gainsbourg. Bon anniversaire, enfin plutôt, rendons hommage à Brigitte Bardot maintenant.

0: Bruno Mars et Marry You sur CFM à 8h20.
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0: Aujourd'hui se déroule le salon des futurs artisans à la Chambre des métiers de Coutances. Toute la journée, vous pourrez rencontrer des experts de l'entrepreneuriat, participer à des ateliers et obtenir des entretiens individuels pour tout savoir sur la création d'entreprises et avoir les solutions pour concrétiser votre idée, votre envie de création de société. Vous en avez marre d'être employé et vous voulez vous mettre à votre compte et travailler pour vous? Eh bien, rendez-vous dès ce matin à 9h à la Chambre des métiers de Coutances. Direction le Plat-Gousset à Granville avec un parapluie aujourd'hui pour une déambulation découverte artistique formidable. Toute la journée, 5 artisans locaux, céramique, cuir, fil, peinture et boutons installent leur stand sur la promenade pour relever un défi commun. Fabriquer à la main ce que les machines produisent habituellement en série. Vous assisterez en live à des démonstrations ainsi qu'à des ateliers bijoux et peinture. Promenade en accès libre et gratuite ce lundi toute la journée au Plat-Gousset de Granville. Plus que 2 jours pour vous inscrire ou inscrire votre ado au Conseil des Jeunes de Cherbourg-en-Cotentin. Le Conseil des Jeunes de Cherbourg-en-Cotentin, c'est le conseil municipal des 15-20 ans, donc c'est au-delà de l'adolescence, hein, ça commence à être des jeunes entre 15 et 20 ans. Donc ce conseil municipal des 15-20 ans, il dure un an et il permet aux jeunes de faire entendre leur voix, de rencontrer d'autres jeunes, de partager des idées et de participer à des projets concrets pour Cherbourg et les communes déléguées. Dépêchez-vous, la fin des inscriptions c'est mercredi. Rendez-vous sur le site de la mairie de Cherbourg en Cotentin. Enfin, toujours à destination des jeunes, la mairie de Coutances lance le dispositif argent de poche pour les 15-17 ans. Le principe est simple et je le trouve formidable. Effectuer des petits travaux pour la ville avec les agents municipaux en échange d'un peu d'argent de poche pendant les vacances de la Toussaint. Les jeunes doivent être disponibles 5 matinées entre le 19 et le 23 octobre pour avoir au total 75€ de sous-sous dans la poche, donc c'est pas mal payé en plus. Inscription en ce moment sur le site de la mairie de Coutances.
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0: semaine. Bon courage en ce lundi au programme de la prochaine demi-heure sur CFM, de la bonne musique comme toujours avec Elena Capuche. On s'écoutera les Cranberries également. L'horoscope, ça sera à 8h40 avec Jessica. 8h45, nouvel horaire du jeu désormais. Et l'info insolite, ça sera à 8h50. Mais pour le moment, c'est l'heure des infos sports, vos très attendues infos sports sur CFM. Et c'est une exclue de toutes les radios de la Manche.
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2: Bonjour, bonjour à tous. C'est l'immense déception des Bleus du cyclisme aux Mondiaux. Le Stade Toulousain en tête du top 14 et puis les Bleus du foot de retour ce soir. C'est l'actu sport ce matin. Et d'abord le cyclisme et la douche froide pour Paul Sexas et les Bleus. Le leader de l'équipe de France termine seulement 15e de la course en ligne des championnats du monde à Montréal. Piégé comme de nombreux favoris à 30 km de l'arrivée, le Français a été victime de crampes et c'est finalement l'Américain Brandon McNulty qui a créé la surprise pour s'imposer. Une très grosse déception donc pour Paul Sexas, très cash sur sa performance, écoutez.
3: C'est une honte ce que j'ai fait aujourd'hui, cramper comme ça, c'est une erreur de gamin et jamais crampé de ma vie sur le vélo, voilà. Aujourd'hui je suis pas une erreur qui part et je suis extrêmement déçu, forcément pour moi parce que c'est ce que je mérite, mais pour toute la France, pour toute l'équipe qui sont fait un boulot incroyable et qui mérite pas un leader tel que moi. Ça doit être l'hydratation, je sais pas honnêtement, c'est... J'ai sous-estimé peut-être la manière dont je suais sur le vélo. C'est dur d'être réconforté actuellement. Il va me falloir un peu de temps pour digérer ça, je pense.
2: Et la France termine seulement 10e au tableau des nations de ces mondiaux avec 3 médailles au total. Le rugby, le Stade Toulousain remporte le remake de la finale. Toulouse domine largement Montpellier 40-18 pour le choc de la 4e journée de top 14. Une victoire qui permet aux Toulousains de prendre seule la tête du classement devant Lyon et Pau. Le football, l'équipe de France de retour sur le terrain ce soir. Les Bleus se déplaçaient chez le voisin belge pour la 2e journée de la Ligue des Nations. Et Zinedine Zidane pourrait procéder à de nouveaux changements dans le 11 de départ. Coup d'envoi à 20h45. Et avant les Bleus, plusieurs affiches de Ligue des Nations hier soir. Le Portugal l'emporte 2-1 en Norvège, alors que l'Allemagne est surprise chez elle par la Grèce 1-0. Et puis en basket, la fin de la première journée de Betclic Elite. Le Paris Basket s'impose 78-73 à Nancy. Première réussie pour Tony Parker, vainqueur avec la Svel à Cholet 97-85. Voilà pour l'actu sport, je vous souhaite une excellente journée.
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4: Le ciel est gris ce matin sur l'ensemble du département de la Manche avec de petites pluies sur les trois quarts du département. Seule la pointe du Cotentin reste au sec ce matin. Dans l'après-midi, ce sera exactement le même type de temps, mais les pluies vont se transformer en petites averses en soirée. Tout le monde sera logé à la même enseigne avec de la grisaille et de la pluie au-dessus de la tête. Les températures comptées ce matin, 13 degrés à La Hague, 14 à Barneville-Carteret et Carentan, 15 à Saint-Sauveur-Village, Saint-Hilaire-du-Harcouët, Barfleur, Avranches, Granville et Saint-Lô. 17 dans le secteur de Cherbourg. Dans l'après-midi, les maxis seront comprises entre 17 et 20 degrés. Côté mer, elle sera bel à peu agitée avec un vent de secteur nord-nord-est qui va basculer est-nord-est en fin de matinée. Il soufflera entre 20 et 40 km/h en rafale. Haute à 9h05, la mer sera basse à 16h44. Un COEF de 99, il est toujours en hausse.
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0: Elena et sa capuche sur CFM à 8h37. Pour la suite, les Cranberries, on va jouer ensemble au jeu Facebook CFM. Félicitations tout d'abord à nos gagnants, dont je vais à nouveau donner le nom dans un instant. Ils ont gagné des chèques cadeaux pour le square à 40 ans les Marais. Et le nouveau cadeau de la semaine, eh bien, c'est une nuit à deux romantiques, si vous le souhaitez, au magnifique fort du Cap Lévis dans la Hague, avec un réveil, avec un panneau sur la mer, magnifique, le tout avec le petit-déj, évidemment. Et puis du côté de l'info insolite, tout à l'heure, je vais vous expliquer une belle initiative d'une conseillère municipale dans l'Orne. Elle a retrouvé des vieux cahiers et donc elle va les restituer à leur propriétaire. Et entre deux, on écoutera Céline Dion.
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2: Bélier, vous êtes aux petits soins avec votre moitié. Vous savez entretenir l'amour au quotidien par de charmantes attentions.
3: Taureau, n'alimentez pas de conflits au bureau. Vous ne seriez pas en position de force pour gérer la situation.
4: Gémeaux, mettez-vous en retrait aujourd'hui et fuyez les réunions houleuses.
5: Cancer, vous devez mettre de l'eau dans votre vin et faire profil bas au lieu de prendre des initiatives hasardeuses.
6: Lion, vous êtes nerveux, à fleur de peau. Pratiquez une activité sportive de façon plus régulière pour vous défouler.
7: Vierge, vous redoublez d'efforts pour valoriser vos talents et faire connaître vos compétences au grand jour.
8: Balance, pondérez votre ardeur ou vous pourriez déclencher des hostilités par manque de tact.
9: Scorpion, prenez les devants au lieu d'attendre que la situation s'améliore avec votre partenaire.
10: Sagittaire, le surmenage vous guette, levez le pied au lieu d'accélérer le rythme.
11: Capricorne, vous êtes très motivé aujourd'hui, prêt à faire de nombreux efforts pour vous perfectionner dans votre domaine.
12: Verseau, en quête de reconnaissance, vous devez être encore plus performant pour que vos supérieurs encensent votre travail.
13: Poisson, continuez sur votre lancée, vous êtes bien parti pour décrocher le jackpot.

Quasiment 9h moins le quart, c'est le nouvel horaire du jeu sur CFM. Alors on félicite tout d'abord Francky qui habite Montmartin en Graigne et Céline qui réside à Saint-Denis et qui ont gagné les chèques cadeaux pour le square à 40 ans les Marais. Ils vont pouvoir soit faire des parties de paddle, soit s'éclater dans l'espace privé karaoké ou alors dans le bel espace famille. Enfin, voilà, bravo. Alors, le nouveau jeu, on l'a mis en ligne cette semaine et on vous offre une nuit dans un endroit magique de la Manche avec une vue magnifique sur la mer. Une nuit au fort du Cap Lévy, dans la Hague, avec le petit déjeuner. 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Eh bien, pour gagner cette nuit originale et inoubliable pour deux au fort du Cap Lévy, eh bien, vous allez dès maintenant sur notre page Facebook CFM. 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

0: Gérard Tuira et Céline Dion sur CFM, on adore.
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0: Une belle histoire de souvenirs d'enfance pour commencer la semaine. 200 cahiers d'écoliers des années 50 à 80 ont été retrouvés dans le grenier d'une mairie ornaise et vont être restitués à leurs propriétaires lors d'une cérémonie officielle. Une conseillère municipale de Saint-Denis-sur-Sarthon, à côté d'Alençon, a eu la bonne idée d'aller voir ce qu'il se cachait dans le grenier de sa mairie. Et dans des cartons pleins de poussière, elle est tombée sur de vieux cahiers de l'ancienne école du village, au nom de Marinette, Jacqueline, Edith, Raymond et autres Michel. Quatre générations d'élèves et de souvenirs d'enfance dormaient dans ces cartons d'époque. Sylvie Launay, la conseillère municipale, et le maire Guillaume Julien ont donc pris leur bâton de pèlerin pour retrouver les propriétaires des cahiers. Certains ne vivent plus dans la commune, ni même dans l'Orne, ni même en Normandie, mais ils sont déterminés à aller au bout de leur idée, en retrouver un maximum et les réunir lors d'une grande cérémonie en mairie pour leur organiser de grandes retrouvailles et leur restituer leurs cahiers. Grâce aux bouche à oreille et aux réseaux sociaux, une cinquantaine d'anciens élèves ont été retrouvés et participeront à la cérémonie de remise des cahiers ce samedi 3 octobre. Et le point sur les i, puisqu'il s'agit de cahiers notamment de français et de grammaire, sera eh bien, que ces deux des anciens instituteurs de l'école communale seront aussi présents pour leur restituer. Génial!
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journée avec nous sur CFM et encore une heure parce que vous êtes bien dans de bons matins de 6h à 10h sur CFM. Quelle heure est-il? Déjà 9h.

0: Et c'est l'heure de vos 5 minutes info avec vos infos de la Manche, suivies des infos nationales et internationales avec l'agence France Presse, c'est du sérieux sur CFM. Et ensuite, votre météo du jour et la météo marine. Les infos de la Manche vous sont présentées comme chaque matin par Jean-Luc Herman. Bonjour Jean-Luc.
1: Bonjour Jean-Marc, bonjour à tous. Une voiture a pris feu samedi vers 22h à Montaigu-la-Brisette, une commune située entre Valognes et Saint-Valaougue. Un homme de 40 ans, touché par l'incendie, a été transporté à l'hôpital de Cherbourg. On ne connaît pas encore les circonstances du sinistre. Deux voiliers ont eu besoin des secours en mer ce week-end dans la Manche. Samedi matin, la SNSM de Granville a remorqué un voilier victime d'une avarie de safran avec 3 personnes à bord. Dans la nuit de samedi à dimanche, un autre voilier avec 8 personnes à bord s'est échoué sur les rochers aux abords de Chauzet. Les sauveteurs de la SNSM l'ont libéré et mis en sécurité. Environ 900 personnes ont défilé samedi à Cherbourg, Granville et Saint-Lô pour le climat, la paix et la justice sociale lors d'une journée de mobilisation nationale. 18 organisations syndicales, politiques et associatives ont rejoint le cortège avec une forte présence de jeunes marquée par la sécheresse historique qui a touché la Manche. Un homme de 64 ans a comparu jeudi devant le tribunal de Coutances pour s'être introduit à 2 reprises dans des établissements de santé du Cotentin. En avril, il avait été retrouvé dans les toilettes de l'hôpital de 40 ans après avoir ouvert une porte à verrouillage magnétique, puis en mai dans une salle de vie de l'EHPAD de Percy. Il avait à chaque fois insulté et menacé les gendarmes. Il était condamné à 4 mois de prison ferme. Un avion a survolé à plusieurs reprises la centrale nucléaire de Flamanville fin de semaine dernière. Une opération autorisée par la préfecture et commandée par l'agglomération du Cotentin. Il s'agit de constituer un outil de cartographie aérienne de très haute précision, destiné notamment à développer un jumeau numérique du territoire et à mieux planifier les projets d'urbanisme. Les 4 bureaux d'accueil touristique du Cotentin menacés de fermeture à Valognes, Barfleur, Port-Bail et Quinéville vont finalement rester ouverts au moins 1 an de plus. La SPL de développement touristique du Cotentin a reporté sa décision, invoquant une fréquentation en baisse dans ses bureaux malgré une hausse globale du tourisme dans la région. Ce délai doit permettre de préparer des solutions alternatives. Les courses à Enghien, le prix de Saint-Chaumont, les préférés sont les 2, 4, 10, 14, 12, As, 11 et 5. Suite de l'actu, c'est avec Baptiste Berthelin. Bonjour Baptiste.
2: Bonjour à tous. Une victoire historique et une étape majeure avant la présidentielle pour Marine Le Pen. Le Rassemblement National est en mesure de créer un groupe au Sénat pour la toute première fois de son histoire après les élections sénatoriales hier. Le parti a obtenu au moins 14 sièges alors que 178 des 348 étaient renouvelés. La France Insoumise entre au Sénat pour la première fois également avec l'élection de Gabriel Amar dans le Rhône. La droite reste majoritaire au Palais du Luxembourg. Les victimes saluent une écoute profonde du pape. Léon XIV a consacré une partie de sa journée d'hier à Lourdes à la lutte contre les violences sexuelles dans l'Église. Le souverain pontife est attendu ce matin à Metz, dernière étape de son séjour en France, avec un programme assez riche encore une fois. Il doit notamment prononcer un discours sur l'Europe en fin de matinée avant de déambuler en papa mobile dans les rues de Metz jusqu'à la cathédrale Saint-Étienne. Dans l'actualité également, il a été mis en examen hier pour homicide sur conjoint et placé en détention provisoire. Un homme d'une 30aine d'années est accusé du meurtre de sa compagne dans le Cher. Il a été interpellé vendredi dernier après 5 jours de cavale. Son casier judiciaire porte mention de 9 condamnations, dont 3 pour des violences conjugales. Peut-être des avancées au Moyen-Orient. Donald Trump dit s'attendre à une reprise des discussions avec l'Iran dans la semaine. Alors que la dernière proposition de Téhéran a été rejetée par Washington, Donald Trump reste opposé aux conditions posées par l'Iran. Le sport avec du cyclisme déjà et cette déception pour Paul Sexas. Victime de crampes, le jeune Français a terminé 15e seulement de la course des championnats du monde hier à Montréal. C'est l'Américain Brandon McNulty qui a surpris tout le monde et qui est allé décrocher son premier maillot arc-en-ciel de champion du monde. Et puis en foot, on devrait avoir le droit à quelques changements par rapport à vendredi en Turquie. L'équipe de France est en Belgique ce soir pour son 2e match de Ligue des Nations. Coup d'envoi de cette rencontre à 20h45. Voilà pour l'info. Très bonne journée à tous.
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1: Le ciel est gris ce matin sur l'ensemble du département de la Manche avec de petites pluies sur les trois quarts du département. Seule la pointe du Cotentin reste au sec ce matin. Dans l'après-midi, ce sera exactement le même type de temps, mais les pluies vont se transformer en petites averses en soirée. Tout le monde sera logé à la même enseigne avec de la grisaille et de la pluie au-dessus de la tête. Les températures comptées ce matin, 13 degrés à La Hague, 14 à Barneville-Carteret et 40 ans, 15 à Saint-Sauveur-Village, Saint-Hilaire-du-Harcouët, Barfleur, Avranches, Granville et Saint-Lô, 17 dans le secteur de Cherbourg. Dans l'après-midi, les maxis seront comprises entre 17 et 20 degrés. Côté mer, elle sera belle à peu agitée avec un vent de secteur nord-nord-est qui va basculer est-nord-est en fin de matinée. Il soufflera entre 20 et 40 km/h en rafale. Haute à 9h05, la mer sera basse à 16h44, un COEF de 99, il est toujours en hausse.
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0: Chanson de Marine, cœur maladroit sur CFM.
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0: 9h09 et dernière ligne droite de bon matin, la matinale de CFM jusqu'à 10h. Je suis Jean-Marc et je suis ravi à cette heure-ci de souhaiter un bon réveil au leftard. Si vous pouvez le faire, vous avez bien raison d'en profiter. Et les leftards, le lundi, ce sont souvent les commerçants. Donc voilà, je vous souhaite par avance une très belle journée et un bon début de semaine à tous les autres qui sont au travail. Et soyez prudents sur les routes de la Manche si vous y en ce moment. Nous sommes déjà le lundi 28 septembre. On a déjà mangé le mois de septembre. Dans la Manche, à Cherbourg, le soleil caché par les nuages s'est levé à 8h01 et se couchera ce soir à 19h51. Nous perdons 4 minutes de soleil. Nous fêtons aujourd'hui Venceslas, donc si vous connaissez un Venceslas, s'il vous plaît, vous me le présentez. Je n'ai jamais rencontré quelqu'un qui s'appelle Venceslas personnellement. Le proverbe du jour, il nous concerne tous un peu. À raconter ces mots, souvent, on les soulage. C'est vrai que parfois, quand on a quelque chose sur la conscience, ben, ça fait du bien de se soulager en parlant à d'autres, des amis ou de la famille. Quelques événements survenus un 28 septembre, j'ai évidemment relevé en 1066 le débarquement de notre Guillaume le Conquérant en Angleterre. Il a débarqué à Pevensey. En 1794, création de l'école polytechnique. 1896, Charles Pathé et son frère Émile fondent la société des films Pathé, que l'on connaît encore aujourd'hui. Et enfin, on fait un bond dans le temps pour nous arrêter en 1958, où le projet de constitution de la 5e République était adopté par référendum en France. Les anniversaires en musique du jour. Nolwenn Leroy fête ses 44 ans aujourd'hui et la jeune Sienna Spiro fête ses 21 ans et on écoute son hit Die on This Hill maintenant pour lui souhaiter un bon anniversaire.

0: Kin des années 80, l'aventurier sur CFM.
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0: Aujourd'hui se déroule le salon des futurs artisans à la Chambre des métiers de Coutances. Toute la journée, vous pourrez rencontrer des experts de l'entrepreneuriat, participer à des ateliers et obtenir des entretiens individuels pour tout savoir sur la création d'entreprise et avoir les solutions pour concrétiser votre idée, votre envie de création de société. Si vous en avez marre d'être employé et que vous voulez vous mettre à votre compte et travailler pour vous, eh bien rendez-vous dès ce matin à 9h à la Chambre des métiers de Coutances. Direction le plat Gousset à Granville avec un parapluie aujourd'hui pour une déambulation découverte artistique formidable. Toute la journée, 5 artisans locaux, céramique, cuir, fil, peinture et bouton, installent leur stand sur la promenade pour relever un défi commun. Fabriquer à la main ce que les machines produisent habituellement en série. Vous assisterez en live à des démonstrations ainsi qu'à des ateliers bijoux et peinture. Promenade en accès libre et gratuite ce lundi toute la journée au plat Gousset de Granville. Plus que 2 jours pour vous inscrire ou inscrire votre ado au Conseil des jeunes de Cherbourg en Cotentin. Le Conseil des jeunes de Cherbourg en Cotentin, c'est le conseil municipal des 15-20 ans. Donc bon, c'est un petit peu plus âgé que les ados, qui dure 1 an et qui permet aux jeunes de faire entendre leur voix, de rencontrer d'autres jeunes, de partager des idées et surtout de participer à des projets concrets pour Cherbourg et les communes déléguées. Dépêchez-vous, la fin des inscriptions c'est mercredi. Rendez-vous sur le site de la mairie de Cherbourg en Cotentin. Enfin, toujours à destination des jeunes, la mairie de Coutances lance le dispositif argent de poche pour les 15-17 ans. Le principe est simple et je le trouve formidable. Effectuer des petits travaux pour la ville avec les agents municipaux en échange d'un peu d'argent de poche pendant les vacances de la Toussaint. Les jeunes doivent être disponibles 5 matinées entre le 19 et le 23 octobre pour avoir au total 75€ de sous-sous dans la poche. Et c'est pas mal payé en plus. Les inscriptions se font en ce moment même sur le site de la mairie de Coutances.
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0: Une chanson qui a été remise au goût du jour par une série Stranger Things sur Netflix. C'était Running Up That Hill par Kate Bush dans les années 80 sur CFM. Puisqu'on parle de télé, 9h33, allez, c'est l'heure du plateau télé sur CFM. Allez, zou !
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2: Sur votre plateau télé ce soir, un secret de famille, un secret littéraire et le secret de la victoire. Les Aventurières sur France 2, série. La vie de Françoise, hôtesse de l'air à la retraite, et de sa fille Sophie volent en éclats le jour où leur mari et père est enlevé. Sophie découvre alors que sa mère et son père étaient des agents pour le compte de l'État dans un département non officiel de restitution d'œuvres d'art.
3: Mais tu es qui, maman ?
4: Ton père et moi, on pouvait pas te dire ce qu'on faisait parce que ça t'aurait mis en danger.
5: Vos parents travaillaient pour l'agence de restitution des trésors nationaux qui dépendait du ministère de la Défense.
4: Non, vous étiez des agents secrets ?
2: Le mystère Henri Pic sur France 3, film avec Fabrice Luchini et Camille Cotin. Célèbre animateur d'une émission littéraire, Jean-Michel Rouche est interpellé par le succès d'un livre écrit par un inconnu nommé Henri Pic, un ancien pizzaïolo aujourd'hui décédé et originaire du Finistère. Le critique littéraire est persuadé qu'il s'agit d'une imposture.
6: Les dernières heures d'une histoire d'amour de l'énigmatique Henri Pic. Véritable triomphe littéraire. Madeleine Big, je pose la question tout haut que beaucoup de gens se posent tout bas. Êtes-vous certaine que c'est bien votre mari qui a écrit ce roman ?
7: Vous êtes en train de vous moquer de mon mari.
2: Du foot sur TF1, Belgique-France, Ligue des Nations. Après la Turquie, les Bleus de Zinedine Zidane sont ce soir confrontés aux Belges. Premier acte d'une double confrontation, puisque les deux équipes se retrouveront la semaine prochaine pour une nouvelle rencontre. Objectif, engranger des points dans la compétition. Les Aventurières sur France 2, le mystère Henri Pic sur France 3 et Belgique-France sur TF1. Très belle soirée télé à tous.

0: 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Et le mot de passe, je vais vous le dévoiler, vous le redonner d'ici quelques minutes, juste après votre chronique vie quotidienne que voici. Et le lundi, elle est consacrée à votre santé.
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2: Ils ont la cote, mais ne sont finalement pas tous bons pour la santé. Aujourd'hui, gros plan sur les produits riches en protéines. On en voit de plus en plus dans les rayons et ils séduisent les Français. Les produits protéinés représentent une nouvelle tendance de consommation. On nous les présente comme les alliés des sportifs avec une vraie plus-value sur notre bien-être. Pourtant, certaines références sont loin d'être irréprochables. Voilà ce que nous apprend une étude de Foodwatch. L'association de défense des consommateurs épingle 10 produits protéinés vendus en grande surface et nous alerte sur le marketing autour de ces produits qui cachent en fait une réalité bien moins réjouissante. Certaines références cachent des produits ultra transformés et dont la consommation élevée est associée à des risques pour la santé, notamment des risques accrus de cancer et de diabète de type 2. Outre les additifs controversés, on retrouve aussi des produits avec beaucoup trop de sucre à l'intérieur, ce qui est loin de représenter une proposition bonne pour la santé. Alors une fois le constat établi, comment agir ? Foodwatch réclame un étiquetage obligatoire de l'ultra transformation des produits en face avant des emballages comme pour le Nutri-Score. Selon l'ONG, les promesses nutritionnelles que l'on voit sur les produits peuvent induire les consommateurs en erreur puisqu'on pense acheter un produit bon pour la santé alors que ce n'est pas forcément le cas. D'autant que ces produits riches en protéines sont généralement plus chers, une double peine pour les consommateurs. 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

Louane et Grand Corps Malade derrière le brouillard sur CFM. 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

0: le hit de Gims, Bella, à l'instant sur CFM.
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0: Et c'est ainsi que s'achève de bon matin. Dans quelques minutes, c'est Johan qui va s'asseoir sur le tabouret de l'animateur devant le micro de CFM pour vous accompagner jusqu'à 14h. Cet après-midi de 16h à 20h, vous passerez des Happy Hours en compagnie de l'excellent Kiel. N'oubliez pas vos rendez-vous info de la Manche et météo de la Manche dans l'heure de midi. Ainsi qu'en fin d'après-midi, je vous souhaite de passer un bon lundi. Bon courage en début de semaine. Et je vous donne rendez-vous demain matin, de bonne heure et de bonne humeur, dès 6h sur CFM. Passez une belle journée, à demain, ciao ciao!
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0: Bienvenue, belle journée, c'est CFM, il est 10h. Les infos avec Baptiste Berthelin. Bonjour Baptiste.
1: Bonjour à tous. Les retrouvailles entre Emmanuel Macron et le pape. Le chef de l'État va finalement assister à la messe à la cathédrale Saint-Étienne de Metz cet après-midi. Le souverain pontife est arrivé ce matin en Moselle. Il doit notamment prononcer un discours sur l'Europe en fin de matinée avant de déambuler en papa mobile dans les rues de la ville. Dernière journée en France pour le pape qui repartira en début de soirée en direction de Rome. Le Rassemblement national a peut-être brisé l'un des derniers plafonds de verre à quelques mois de la présidentielle. Le RN est en mesure de constituer un groupe pour la première fois au Palais du Luxembourg après les élections sénatoriales hier. Il pourra compter sur au moins 14 élus à la Chambre haute avec ses alliés de l'UDR. À gauche, l'insoumis Gabriel Amar a été élu dans le Rhône. C'est là aussi une grande première. Un rendez-vous qui sera scruté de près en pleine crise des carburants. Total Energy va donner aujourd'hui plus de détails sur sa feuille de route lors de la présentation de ses perspectives stratégiques aux investisseurs. Le conseil d'administration du géant français de l'énergie a déjà annoncé vouloir maintenir Patrick Pouyanné à la tête du groupe. Ça devrait être officialisé en mai prochain. Il a été mis en examen hier pour homicide sur conjoint et placé en détention provisoire. Un homme d'une trentaine d'années est accusé du meurtre de sa compagne dans le Cher. Il a été interpellé vendredi dernier après 5 jours de cavale. Son casier judiciaire porte mention de 9 condamnations, dont 3 pour des violences conjugales. Peut-être des avancées au Moyen-Orient. Donald Trump dit s'attendre à une reprise des discussions avec l'Iran dans la semaine. Alors que la dernière proposition de Téhéran a été rejetée par Washington, Donald Trump reste opposé aux conditions posées par l'Iran. Et puis en foot, on devrait avoir le droit à quelques changements par rapport au match de vendredi en Turquie. L'équipe de France est en Belgique ce soir pour sa 2e rencontre de Ligue des Nations. Zinedine Zidane va déjà devoir se passer de Kylian Mbappé et toucher au genou. L'attaquant a quitté le rassemblement. Coup d'envoi de cette affiche à 20h45. Voilà pour l'essentiel de l'actualité. Passez tous une très belle journée.

0: John Lennon avec Woman sur CFM. Très très bon lundi avec nous. J'espère que vous avez passé un superbe week-end. C'est Johan. On est ensemble jusqu'à 14h. Les bons plans, on en parlera tout au long de l'émission. Des cadeaux également en ce 28 septembre. Journée mondiale aujourd'hui contre la rage. Journée internationale du droit d'accès à l'information. Et journée mondiale du droit à l'avortement. Et côté anniversaire de star, on a Mathieu Valbuena, 42 ans. Naomi Watts, inoubliable Anne Darrow dans King Kong. Elle a 58 ans. Bon anniversaire également à Nolwenn Leroy, 44 ans. Ou encore Mélodie Thornton. Elle faisait partie des Pussycat Dolls et elle fête aujourd'hui ses 42 ans. Dans quelques minutes, Shakira, Dai Dai. Et j'ai pour vous également Cœur de Pirate avec Comme des enfants sur CFM. Bienvenue!
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0: CFM en début de semaine avec nos Benson Boone, instant mystical, magical. Et vous le savez, tous les jours, 10h-14h, on parle des bons plans dans la région. Et là, on vous propose une flânerie dépaysante dans ce jardin botanique de Vauville. Jardin exotique planté dans un cadre naturel exceptionnel en bord de mer où palmiers, bambous et plantes rares profitent du microclimat de La Hague pour s'épanouir en plein air. Donc voilà, n'hésitez pas. Rendez-vous du côté du jardin botanique de Vauville à La Hague. Donc pour découvrir cette visite libre du jardin botanique, c'est tout au long de la journée. Je vous laisse un numéro de téléphone, tiens. 02 33 10 00 00 02 33 10 00 00. Pierre Garnier qui arrive l'horizon et tout de suite on parle emploi.
1: À Cherbourg, on recherche un employé polyvalent en restauration rapide. C'est un contrat à durée indéterminée. Les débutants sont acceptés sur Coutances. On recherche un secrétaire médical pour un contrat à durée indéterminée. Les débutants sont acceptés sur le secteur Disney-sur-Mer. On recherche un chef de rayon produits frais. C'est un contrat à durée indéterminée. 3 ans d'expérience vous sont demandés sur le secteur de Saint-Hilaire-du-Harcouët. On recherche pour un contrat à durée indéterminée un conducteur d'autocar pour le transport scolaire, 20 heures hebdomadaires. Les débutants sont acceptés. Vous devez bien entendu avoir vos permis. Sur Saint-Lô, on recherche un assistant ADV. C'est pour un contrat à durée indéterminée. 3 ans d'expérience sont demandés. Et à 20, on recherche un contrat à durée indéterminée pour être serveur ou serveuse de restaurant. 39 heures de travail hebdomadaire, 3 ans d'expérience en salle de type brasserie vous sont demandés. Si une de ces annonces vous intéresse, vous contactez France.

0: Cruise avec Théodora. C'était Mélodrama sur CFM en ce lundi matin. 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Tame Impala, Jenny qui arrive dans quelques minutes avec Dracula sur CFM.
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0: Les infos avec Baptiste Bertolin. Bonjour Baptiste.
1: Bonjour à tous. Les retrouvailles entre Emmanuel Macron et le pape. Le chef de l'État va finalement assister à la messe à la cathédrale Saint-Étienne de Metz cet après-midi. Le souverain pontife est arrivé ce matin en Moselle. Il doit notamment prononcer un discours sur l'Europe en fin de matinée avant de déambuler en papa mobile dans les rues de la ville. Dernière journée en France pour le pape qui repartira en début de soirée en direction de Rome. Le Rassemblement national a peut-être brisé l'un des derniers plafonds de verre à quelques mois de la présidentielle. Le RN est en mesure de constituer un groupe pour la première fois au Palais du Luxembourg après les élections sénatoriales hier. Il pourra compter sur au moins 14 élus à la Chambre haute avec ses alliés de l'UDR. À gauche, l'insoumis Gabriel Amar a été élu dans le Rhône. C'est là aussi une grande première. Un rendez-vous qui sera scruté de près en pleine crise des carburants. Total Energy va donner aujourd'hui plus de détails sur sa feuille de route lors de la présentation de ses perspectives stratégiques aux investisseurs. Le conseil d'administration du géant français de l'énergie a déjà annoncé vouloir maintenir Patrick Pouyanné à la tête du groupe. Ça devrait être officialisé en mai prochain. Il a été mis en examen hier pour homicide sur conjoint et placé en détention provisoire. Un homme d'une trentaine d'années est accusé du meurtre de sa compagne dans le Cher. Il a été interpellé vendredi dernier après 5 jours de cavale. Son casier judiciaire porte mention de 9 condamnations, dont 3 pour des violences conjugales. Peut-être des avancées au Moyen-Orient. Donald Trump dit s'attendre à une reprise des discussions avec l'Iran dans la semaine. Alors que la dernière proposition de Téhéran a été rejetée par Washington, Donald Trump reste opposé aux conditions posées par l'Iran. Et puis en foot, on devrait avoir le droit à quelques changements par rapport au match de vendredi en Turquie. L'équipe de France est en Belgique ce soir pour sa deuxième rencontre de Ligue des Nations. Zinedine Zidane va déjà devoir se passer de Kylian Mbappé et toucher au genou. L'attaquant a quitté le rassemblement. Coup d'envoi de cette affiche à 20h45. Voilà pour l'essentiel de l'actualité. Passez tous une très belle journée.

0: Gérald de Palmas, c'était Une seule vie sur CFM. Bon lundi avec nous et attention du côté des bons plans. Dernier jour pour la foire Saint-Massé à Saint-Gemme. Une foire millénaire avec grande brocante dans les rues de la ville. Foire exposition sur le champ de foire, concours culinaire, animation agricole, éco-village et restauration sur place. Et une ambiance conviviale et festive. Voilà, ça se passe à Saint-Gemme. Deux places du champ de foire. C'est la dernière journée pour cette foire. Saint-Massé. Dans quelques minutes, t'as Del Question qui arrive, ça sera été avec toi.
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0: That Don't Impress Me Much, c'était Shania Twain sur CFM. On partira direction le Japon dans quelques minutes, puisque je vous parlerai notamment de notre histoire insolite du jour. Moi, monsieur est payé à ne rien faire et il gagne très bien sa vie. Dans quelques minutes arrivent les Maroon 5, Héroïne, Kyo avec Hors du Temps. Et là maintenant, on parle jeux vidéo sur CFM.
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2: Dans votre rendez-vous jeux vidéo, les amateurs de foot sont aux anges. FC revient. C'est une tradition chaque année, autant que la Saint-Valentin le 14 février et que Noël le 25 décembre. eSport FC sort toujours fin septembre. FC, c'est le nouveau nom de FIFA qui a maintenant changé d'appellation depuis quelques années. La simulation de football de référence revient pour un épisode 2027 qui devrait ravir tous les amateurs de la licence, l'une des plus lucratives du jeu vidéo. Cette FC 27 avec Kylian Mbappé sur la jaquette reprend tout ce que les joueurs viennent chercher depuis des années. Des matchs sur les plus célèbres pelouses du monde avec les plus grandes stars du ballon rond. La grosse nouveauté de ce nouvel opus, c'est le mode The Grounds, une espèce de grand terrain de jeu en monde ouvert, le tout en ligne. Concrètement, les joueurs du monde entier peuvent se rencontrer dans cet espace inspiré des quartiers français, argentins et anglais, l'occasion de s'adonner à des parties improvisées dans les rues, comme lorsque l'on rencontre des amis en bas de chez soi. Des mini-jeux sont aussi de la partie pour changer de la routine, ainsi que des boutiques pour personnaliser son personnage. Ce mode de jeu a vocation à être le cœur battant de ce nouvel épisode d'FC, avec des évolutions prévues tout au long de l'année, des mises à jour qui injecteront un vent de nouveautés. Attention, bien que FC 27 sorte sur un large panel de machines, le mode The Grounds n'est disponible que sur les consoles de nouvelle génération, PlayStation 5, Xbox Series, Nintendo Switch 2 et PC. Pour les consoles plus anciennes, il faudra s'en passer.

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1: Bon lundi avec nous, c'est CFM, George Michael, instant Make Your Face. On parle d'insolite et on part au Japon avec ce monsieur de 42 ans qui est payé à ne rien faire. Je m'explique, il a été licencié en 2018 pour son manque d'activité professionnelle. Le japonais Shoji Morimoto, âgé de 42 ans, a converti ce reproche en un métier particulièrement lucratif en proposant de louer sa simple présence contre environ 60 euros par prestation, frais de repas et de transport en supplément. Il accompagne des personnes dans un café, marche à leur côté ou écoute en silence sans jamais intervenir ni prodiguer de conseils. Or, ce service de compagnonnage neutre et bienveillant, particulièrement recherché dans une société nippone marquée par l'isolement et la pression sociale, lui permet de générer près de 80 000 euros par an. Devenu viral sur les réseaux sociaux avec plus de 500 000 abonnés, sa démarche atypique a déjà inspiré plusieurs documentaires, un ouvrage à succès et une série de télé. Voilà ce japonais de 42 ans qui est payé à ne rien faire et il gagne quasiment 80 000 euros par an. Allez, dans quelques minutes, Olivia Dean, Men I Need et Muse avec Night Shift Superstar.
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0: Il est midi, bienvenue, c'est CFM. Le Flash Manche avec Jean-Luc Herman. Bonjour Jean-Luc.
1: Bonjour Johan, bonjour à tous. Plusieurs voitures ont brûlé très tôt ce matin vers 5h à Saint-Lô, dans le quartier de l'ensemble scolaire du Bon Sauveur. Une quinzaine de véhicules auraient été touchés dans plusieurs rues. À ce stade, aucune information sur un éventuel suspect ni sur l'origine de ces incendies n'a filtré. Plusieurs plaintes ont été déposées. Deux voiliers ont eu besoin des secours en mer ce week-end dans la Manche. Samedi matin, la SNSM de Granville a remorqué un voilier victime d'une avarie de safran avec trois personnes à bord. Dans la nuit de samedi à dimanche, un autre voilier avec huit personnes à bord s'est échoué sur les rochers aux abords de Chauzet. Les sauveteurs l'ont libéré et mis en sécurité. Une semaine après la rentrée, une trentaine d'étudiants sur 800 accueillis à Cherbourg n'ont toujours pas de logement pérenne. Certains font chaque jour la route depuis Caen, d'autres dorment chez des connaissances. L'université de Caen lance donc un appel aux particuliers propriétaires et agences du bassin cherbourgeois pour signaler tout logement disponible du studio à la chambre chez l'habitant. La mission du logement de l'université est joignable au 02 31 56 52 0. 06. Saint-Lô lance un atlas de la biodiversité, un recensement de la faune et de la flore de la commune qui va durer 3 ans. Des associations vont inventorier certaines espèces, hérissons, chauves-souris, amphibiens, papillons ou libellules. Sur 3 sites, les habitants sont aussi invités à participer en postant leurs observations sur l'application e-naturaliste. Environ 900 personnes ont défilé samedi à Cherbourg, Grand Ville et Saint-Lô pour le climat, la paix et la justice sociale lors d'une journée de mobilisation nationale. 18 organisations syndicales, politiques et associatives ont rejoint le cortège avec une forte présence de jeunes marquée par la sécheresse historique qui a touché la Manche. Un homme de 64 ans a comparu jeudi devant le tribunal de Coutances pour s'être introduit à 2 reprises dans des établissements de santé du Cotentin. En avril, il avait été retrouvé dans les toilettes de l'hôpital de 40 ans après avoir ouvert une porte, puis en mai dans la salle de vie de l'EHPAD de Percy. Il avait à chaque fois insulté et menacé les gendarmes. Il était condamné à 4 mois de prison ferme. Suite de l'actu, c'est le journal de Samuel Wagon. Bonjour Samuel.
2: Bonjour à tous. Le Rassemblement National gagne du terrain au Sénat. Les prix continuent de s'envoler à la pompe en France et dans l'Union Européenne. Et puis la SPA tire la sonnette d'alarme face au trop-plein d'animaux abandonnés. À la une ce lundi, une dernière étape en Moselle pour le pape. Léon XIV termine sa visite en France à Metz pour une journée qui s'annonce encore très chargée. Le souverain pontife prononçait ce matin un discours centré autour de la paix et de l'Europe. Cet après-midi, il déambulera dans les rues de la ville en pape à mobile avant de tenir une grande messe à la cathédrale Saint-Étienne. Près de 60 000 fidèles sont attendus. Notez qu'Emmanuel Macron est également présent. C'est une percée historique pour le Rassemblement National. Au lendemain des élections sénatoriales, l'extrême droite va pouvoir s'offrir pour la première fois un groupe au Palais du Luxembourg. En s'alliant avec l'UDR d'Éric Ciotti, l'URN revendique 15 sénateurs, franchissant donc largement le seuil des 10 élus requis pour former un groupe officiel. Pourtant, à 7 mois des présidentielles, rien n'est encore joué pour l'URN, rappelle le politologue Benjamin Morel. Écoutez.
3: Les sénatoriales transcrivent non pas l'état actuel des forces, mais l'un rapport de force qui est issu des élections municipal d'il y a déjà quelques mois. Par ailleurs, il est assez probable que la plupart des Français n'aient pas entendu parler des sénatoriales, de la composition d'un groupe RN. Alors, penser que tout d'un coup ça créerait un effet de souffle pour Marine Le Pen, c'est pas complètement évident. En revanche, ça témoigne que ce parti aujourd'hui, eh bien, peut compter sur une base, peut compter sur des relais, et bien plus que les effets du résultat confortent l'idée qu'il y aurait aujourd'hui une force RN avec laquelle 2027 devra compter.
2: Et les Républicains, qui restent tout de même la première force politique au Sénat, ils devraient conserver la majorité absolue avec leurs alliés centristes. La fin des débats aujourd'hui au procès de Rachida Dati et de Carlos Ghosn. L'ex-garde des Sceaux est jugé devant le tribunal correctionnel de Paris pour corruption et trafic d'influence. Ce matin ont débuté les réquisitions du parquet avant les plaidoiries de la défense. Pour rappel, l'ancienne ministre de la Justice est soupçonnée d'avoir noué un pacte de corruption et d'avoir illégalement fait du lobbying au Parlement européen où elle était élue. Dans l'actualité également, jamais le prix du diesel n'avait atteint ces niveaux-là dans l'Union européenne. 2,23€ en moyenne. En France, le litre de gasoil, lui, se vend à 2,38€. Jeudi soir, Emmanuel Macron s'est dit plutôt favorable à résoudre le problème dans le détroit d'Ormuz que de baisser les taxes sur les carburants. Pour l'économiste, à l'Institut français de l'économie, Céline Antonin, il existe trois leviers différents pour aider les Français à faire leur plein moins cher. Écoutez.
4: La première possibilité, donc, c'est de baisser les taxes et donc de baisser le droit d'accise. Ça veut dire que si vous faites 20 centimes sur un an de baisse à la pompe, ça vous coûte 10 milliards d'euros. La deuxième, c'est de plafonner les prix, c'est de dire qu'il y a un plafond de prix, mais là, vous risquez une pénurie, que certains distributeurs fassent faillite parce qu'ils n'auront pas une marge suffisante pour continuer à fonctionner. Dernière option, c'est ce que fait le gouvernement, c'est-à-dire un ciblage avec des chèques. Plus elle est étendue et plus ça coûte cher aussi. Donc, c'est pas non plus une solution miracle. Donc, voilà, si on était dans une autre conjoncture, ça serait sans doute un peu moins compliqué en termes budgétaires.
2: Et l'aide ciblée de 100 euros pour les grands rouleurs sera versée dès le mois prochain, selon le ministre des PME Serge Papin. C'est dans ce contexte que Total Energy va donner aujourd'hui plus de détails sur sa feuille de route. L'entreprise va présenter ses perspectives stratégiques aux investisseurs. Le conseil d'administration du géant français de l'énergie avait déjà annoncé vouloir maintenir Patrick Pouyanné à la tête du groupe. 84 000, c'est le nombre de chiens et de chats refusés l'année dernière par des refuges en France, faute de place. C'est le résultat d'une étude de la SPA et de la Fondation Affinity présentée la semaine dernière à Paris. Les deux structures qui dénoncent un manque de moyens, de places, de bénévoles et de candidats à l'adoption. Et derrière ce chiffre, une question se pose, que deviennent ces animaux dont personne ne peut s'occuper? Réponse avec Anne Soin, chef du service études au sein de la SPA.
5: On ne peut que formuler des hypothèses. Ces animaux restent avec leurs propriétaires. Finalement, si aucun refuge n'a voulu prendre en charge l'animal, peut-être que certains propriétaires se résolvent au fait de conserver l'animal. Il se peut aussi que le propriétaire cède cet animal à n'importe qui. Et puis, et ça c'est vraiment le cas le plus terrifiant, il se peut que certains propriétaires se décident finalement à abandonner leur animal de façon sauvage. C'est l'image typique du chien attaché à un arbre dans une forêt ou bien du chat qu'on va faire passer par la portière de la voiture et qu'on va abandonner au bord d'un chemin.
2: Et notez que d'après l'étude, quelques 390 000 animaux ont été accueillis en 2025 dans 880 structures. Et puis on termine en foot, deuxième round pour l'équipe de France de Zinedine Zidane. Après une courte victoire contre la Turquie, les Bleus se déplacent en Belgique ce soir en Ligue des Nations. Les Français qui devront faire sans leur capitaine Kylian Mbappé, blessé au genou et qui a quitté le rassemblement. Coup d'envoi à 20h45. Très bon après-midi à tous.
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1: De la grisaille cet après-midi sur l'ensemble du département de la Manche. Quelques petits rayons de soleil et des averses sur les trois quarts sud du département en soirée. Retour à un temps un petit peu plus calme pour tout le monde avec un soleil un petit peu plus présent. Les températures comptées cet après-midi au meilleur de la journée. 17 degrés à Saint-Hilaire-du-Harcouët, Flamanville et Avranches, 18 à Saint-Lô, Cherbourg, Coutances, Granville et Montebourg, 19 degrés à Carentan et Barneville-Carteret. Côté mer, elle sera belle à peu agitée avec un vent de secteur est-nord-est qui va souffler entre 20 et 30 km/h en rafale. Basse à 16h14, la mer sera haute à 21h22, un COEF de 99, il est toujours en hausse.
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0: Excellent lundi, Angèle avec une seule vie, on aime beaucoup un nouveau Angèle et un nouvel album qui arrive le 16 octobre prochain. Allez, on parle des bons plans avec notamment une visite commentée nocturne du musée Christian Dior. C'est ce soir de 18h15 à 19h15 après la fermeture du musée au public. Une visite dans un cadre intimiste, 15 personnes maximum, permet d'approfondir l'histoire de la maison Dior et de son fondateur à travers l'exposition Christian Dior à la recherche des couleurs de l'enfance consacrée aux jeunes années grand-villaises du couturier. Donc voilà une visite commentée nocturne ce soir à 18h15. N'hésitez pas à vous renseigner donc du côté du musée Christian Dior à Granville. Damiano David dans quelques minutes et Amir sur CFM.
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1: Excellent lundi avec nous sur CFM, c'était Amir avec Alain Parfait. Je vous parlerai tout à l'heure du biopic sur Johnny Hallyday, donc le biopic qui est prévu l'année prochaine. Et ben j'ai une très très bonne nouvelle si vous êtes fan du taulier. Dans quelques minutes, Tovlo avec Stromae, des fleurs. On va s'écouter également Dua Lipa avec Don't Start Now. Et là maintenant, on parle télé sur CFM.
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3: Sur votre plateau télé ce soir, un secret de famille, un secret littéraire et le secret de la victoire. Les Aventurières sur France 2, série. La vie de Françoise, hôtesse de l'air à la retraite, et de sa fille Sophie volent en éclats le jour où leur mari et père est enlevé. Sophie découvre alors que sa mère et son père étaient des agents pour le compte de l'État dans un département non officiel de restitution d'œuvres d'art.
4: Mais tu es qui, maman ?
5: Ton père et moi, on pouvait pas te dire ce qu'on faisait parce que ça t'aurait mis en danger.
6: Vos parents travaillaient pour l'agence de restitution des trésors nationaux qui dépendait du ministère de la Défense.
5: Non, vous étiez des agents secrets ?
3: Le mystère Henri Pic sur France 3, film avec Fabrice Luchini et Camille Cotin. Célèbre animateur d'une émission littéraire, Jean-Michel Rouche est interpellé par le succès d'un livre écrit par un inconnu nommé Henri Pic, un ancien pizzaïolo aujourd'hui décédé et originaire du Finistère. Le critique littéraire est persuadé qu'il s'agit d'une imposture.
7: Les dernières heures d'une histoire d'amour de l'énigmatique Henri Pic. Véritable triomphe littéraire. Madeleine Pig, je pose la question tout haut que beaucoup de gens se posent tout bas. Êtes-vous certaine que c'est bien votre mari qui a écrit ce roman ?
8: Vous êtes en train de vous moquer de mon mari.
3: Du foot sur TF1, Belgique-France, Ligue des Nations. Après la Turquie, les Bleus de Zinedine Zidane sont ce soir confrontés aux Belges. Premier acte d'une double confrontation, puisque les deux équipes se retrouveront la semaine prochaine pour une nouvelle rencontre. Objectif, engranger des points dans la compétition. Les Aventurières sur France 2, le mystère Henri Pic sur France 3 et Belgique-France sur TF1. Très belle soirée télé à tous.

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0: Ed Sheeran, c'était Thinking Out Loud sur CFM en ce lundi. Bonne pause déjeuner avec nous. On va parler du taulier, on va parler de Johnny Hallyday. Il y a un biopic qui est très attendu, hein, qui doit sortir l'année prochaine. Et bien, j'ai une bonne nouvelle. Initialement programmé pour le 8 décembre 2027, le biopic événement consacré à Johnny et réalisé par Cédric Jiménez sortira finalement en salle française le 30 juin 2027, soit 5 mois plus tôt. Voilà, cette avance stratégique permet au long métrage de profiter d'une fenêtre très porteuse et de coïncider avec la fête du cinéma et de ses tarifs réduits. Donc voilà, le biopic sur Johnny sortira non pas le 8 décembre 2027, mais le 30 juin 2027. Allez, dans quelques minutes, Doja Cat avec Kiss Me More et Freya Sky, ça sera Silent Treatment sur CFM.
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0: Excellent début d'après-midi, c'est CFM, 13h. Le Flash Manche avec Jean-Luc Herman. Bonjour Jean-Luc.
1: Bonjour Johan, bonjour à tous. Plusieurs voitures ont brûlé très tôt ce matin vers 5h à Saint-Lô, dans le quartier de l'ensemble scolaire du Bon Sauveur. Une quinzaine de véhicules auraient été touchés dans plusieurs rues. À ce stade, aucune information sur un éventuel suspect ni sur l'origine de ces incendies n'a filtré. Plusieurs plaintes ont été déposées. Deux voiliers ont eu besoin des secours en mer ce week-end dans la Manche. Samedi matin, la SNSM de Granville a remorqué un voilier victime d'une avarie de safran avec trois personnes à bord. Dans la nuit de samedi à dimanche, un autre voilier avec huit personnes à bord s'est échoué sur les rochers aux abords de Chauzet. Les sauveteurs l'ont libéré et mis en sécurité. Une semaine après la rentrée, une trentaine d'étudiants sur 800 accueillis à Cherbourg n'ont toujours pas de logement pérenne. Certains font chaque jour la route depuis Caen, d'autres dorment chez des connaissances. L'université de Caen lance donc un appel aux particuliers propriétaires et agences du bassin cherbourgeois pour signaler tout logement disponible du studio à la chambre chez l'habitant. La mission du logement de l'université est joignable au 02 31 56 52 06. Saint-Lô lance un atlas de la biodiversité, un recensement de la faune et de la flore de la commune qui va durer 3 ans. Des associations vont inventorier certaines espèces, hérissons, chauves-souris, amphibiens, papillons ou libellules. Sur 3 sites, les habitants sont aussi invités à participer en postant leurs observations sur l'application e-naturaliste. Environ 900 personnes ont défilé samedi à Cherbourg, Granville et Saint-Lô pour le climat, la paix et la justice sociale lors d'une journée de mobilisation nationale. 18 organisations syndicales, politiques et associatives ont rejoint le cortège avec une forte présence de jeunes marquée par la sécheresse historique qui a touché la Manche. Un homme de 64 ans a comparu jeudi devant le tribunal de Coutances pour s'être introduit à 2 reprises dans des établissements de santé du Cotentin. En avril, il avait été retrouvé dans les toilettes de l'hôpital à 40 ans. Et en mai, dans une salle de vie de l'EHPAD à Percy. Il avait à chaque fois insulté et menacé les gendarmes. Il était condamné à 4 mois de prison ferme. Suite de l'actu, c'est maintenant avec Elsa Ruot. Bonjour Elsa.
2: Bonjour à tous. Un discours sur l'Europe et sur la paix pour le pape Léon XIV. Il est arrivé à Metz ce matin et il vient d'évoquer l'héritage de Robert Schuman qui a, dit-il, façonné l'Europe. Le souverain pontife a aussi lancé un message à la jeunesse. N'ayez pas peur de l'avenir. Dernière étape de son voyage en France. Une messe cet après-midi à la cathédrale Saint-Étienne. Emmanuel Macron va y assister. Le président de la République a lui appelé dans son discours à ne pas céder au repli, à la haine de l'autre et au retour des nationalismes qui divisent. Marine Le Pen dénonce des propos injurieux à l'égard des sénateurs du Rassemblement National. La candidate RN à la présidentielle pointe Patrick Kanner, le sénateur socialiste, qui déclarait hier vouloir contenir le musée des horreurs qui va rentrer au Sénat. Après les élections sénatoriales, le Rassemblement National va pour la première fois pouvoir constituer un groupe de 15 élus avec ses alliés de l'UDR. Le chef de ce parti, Éric Ciotti, lui appelle à sanctionner ses propos. Le Premier ministre évoque une surenchère irresponsable. Sébastien Lecornu critique les élus de la France Insoumise qui appellent à étendre le mouvement dans les lycées. Les blocages d'établissements gagnent du terrain en région parisienne et le chef du gouvernement évoque sur X des tirs de mortier, des incendies et des violences aux abords des lycées. L'Union syndicale lycéenne, elle, appelle au blocage de tous les lycées de France demain, alors qu'une journée de grève et d'action est prévue dans la fonction publique. Des rassemblements devant les tribunaux en fin de journée pour défendre l'accès à l'IVG. C'est aujourd'hui la journée mondiale de lutte pour le droit à l'avortement et des associations appellent à rester vigilants malgré l'inscription de ce droit dans la Constitution depuis mars 2024. Le planning familial s'inquiète notamment d'une fracture territoriale qui complique l'accès à l'avortement dans les zones rurales. Enfin du tennis et un Français dans le top 10 mondial. Arthur Fils est officiellement le numéro 9 au classement ATP. Il devient le 13e joueur français de l'histoire à intégrer ce top 10. Le dernier, c'était Gaël Monfils en septembre 2020. Bon après-midi.
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1: De la grisaille cet après-midi sur l'ensemble du département de la Manche. Quelques petits rayons de soleil et des averses sur les trois quarts sud du département en soirée. Retour à un temps un petit peu plus calme pour tout le monde avec un soleil un petit peu plus présent. Les températures comptées cet après-midi au meilleur de la journée. 17 degrés à Saint-Hilaire-du-Harcouët, Flamanville et Avranches. 18 à Saint-Lô-Cherbourg, Coutances, Granville et Mondebourg. 19 degrés à Carentan et Barneville-Carteret. Côté mer, elle sera belle à peu agitée avec un vent de secteur est-nord-est qui va souffler entre 20 et 30 km/h en rafale. Basse à 16h14, la mer sera haute à 21h22. Un COEF de 99, il est toujours en hausse.
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0: Bobby Imagine Dragons avec Follow You en ce lundi début d'après-midi. 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Moi je vous cale Esme comme toutes les filles et Alex Warren avec Passenger sur CFM.
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0: Et Smith, c'était comme toutes les filles sur CFM en ce lundi. Les bons plans dans la région et l'ouverture de l'exposition collective Journée nationale des artistes, ça se passe à Bréal. Donc tout à l'heure, 16h-19h, premier jour de cette exposition collective réunissant 5 artistes du territoire, Grandville, Terre et Mer. Bon, une exposition qui mêle photographie, sculpture et autres techniques dans le cadre emblématique de la Halle au Blé. Donc voilà, c'est à partir d'aujourd'hui et jusqu'au 7 octobre. C'est gratuit, n'hésitez pas, et ça démarre tout à l'heure entre 16h et 19h. Jennifer Lopez qui arrive et Riviera avec She Doesn't Mind.
1: Votre chronique innovation avec le robot qui nettoie vos panneaux solaires à la rosée du matin. Et direction la Bretagne, du côté des Côtes d'Armor, où une petite entreprise vient de trouver une idée assez bluffante. Le problème, on le connaît bien, les panneaux solaires, avec le temps, ça s'encrasse. Poussière, pollen, graisse, une fine pellicule se forme et résultat, ils produisent moins d'électricité. Jusqu'ici, pour les nettoyer, il fallait de l'eau en grande quantité, ou bien quelqu'un qui grimpe sur le toit avec du matériel lourd. Sauf qu'en plein été, avec les restrictions d'eau qui se multiplient, les robots classiques ne peuvent tout simplement plus fonctionner. Et c'est là qu'intervient Newa, l'entreprise créée par Erwal Lopin et Christophe Morel, a imaginé un petit robot de seulement 17 kg, totalement autonome, qui reste à demeure sur la toiture toute l'année. À titre de comparaison, un robot classique guidé par un humain pèse environ 70 kg. Sa particularité, il n'a besoin d'aucune goutte d'eau potable. Il utilise simplement la rosée du matin pour frotter et dépoussiérer les panneaux. Il travaille la nuit entre 22h et 6h en se fiant à une petite station météo intégrée qui décide si les conditions sont favorables. Le concept a d'abord été testé avec 15 exemplaires posés sur les toits de l'entreprise et dans une exploitation agricole. Pensé pour les supermarchés, les agriculteurs ou les industriels, il coûte environ 4 400 €. Hors taxe, plus 500 € d'installation. Les premières livraisons sont prévues au printemps 2027.

0: Teddy Swims avec Mr. Know It All sur CFM. Allez, je vous souhaite de passer une très belle après-midi. On approche de 14h. Je cède ma place. C'est les hits CFM que vous allez retrouver jusqu'à 16h. Musique non-stop à 16h. Kiel qui sera là jusqu'à 19h. On va se quitter avec Vita et Julien Doré. Vita, elle aime bien les duos. Hein. Vita, elle a annoncé quand même que normalement elle allait rentrer en studio avec Slimane pour faire un Versus volume 2. Bah, les fans sont en ébullition, vous vous en doutez. On attend ça avec impatience. Vita, Julien Doré, ça se prépare avec Viens on essaie. Il y aura Anastasia également avec I'm Out of Love avant 14h. Et puis moi, je vous retrouve demain à 10h. Salut!
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1: Bonjour à tous. Un discours sur l'Europe et sur la paix pour le pape Léon XIV. Il est arrivé à Metz ce matin et il vient d'évoquer l'héritage de Robert Schuman qui a, dit-il, façonné l'Europe. Le souverain pontife a aussi lancé un message à la jeunesse. N'ayez pas peur de l'avenir. Dernière étape de son voyage en France. Une messe cet après-midi à la cathédrale Saint-Étienne. Emmanuel Macron va y assister. Le président de la République a lui appelé dans son discours à ne pas céder au repli, à la haine de l'autre et au retour des nationalismes qui divisent. Marine Le Pen dénonce des propos injurieux à l'égard des sénateurs du Rassemblement National. La candidate RN à la présidentielle pointe Patrick Kanner, le sénateur socialiste, qui déclarait hier vouloir contenir le musée des horreurs qui va rentrer au Sénat. Après les élections sénatoriales, le Rassemblement National va pour la première fois pouvoir constituer un groupe de 15 élus avec ses alliés de l'UDR. Le chef de ce parti, Éric Ciotti, lui appelle à sanctionner ses propos. Le Premier ministre évoque une surenchère irresponsable. Sébastien Lecornu critique les élus de la France insoumise qui appellent à étendre le mouvement dans les lycées. Les blocages d'établissements gagnent du terrain en région parisienne et le chef du gouvernement évoque sur X des tirs de mortier, des incendies et des violences aux abords des lycées. L'Union syndicale lycéenne, elle, appelle au blocage de tous les lycées de France demain alors qu'une journée de grève et d'action est prévue dans la fonction publique. Les rassemblements devant les tribunaux en fin de journée pour défendre l'accès à l'IVG. C'est aujourd'hui la journée mondiale de lutte pour le droit à l'avortement et des associations appellent à rester vigilants malgré l'inscription de ce droit dans la Constitution depuis mars 2024. Le planning familial s'inquiète notamment d'une fracture territoriale qui complique l'accès à l'avortement dans les zones rurales. Enfin du tennis et un Français dans le top 10 mondial. Arthur Fils est officiellement le numéro 9 au classement ATP. Il devient le 13e joueur français de l'histoire à intégrer ce top 10. Le dernier, c'était Gaël Monfils en septembre 2020. Bon après-midi.

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1: La série du jour nous apprend qu'entre admiration et obsession, la frontière peut être très mince. C'est la nouvelle série française d'HBO Max, Paolo, un titre tiré du nom du personnage principal. Paolo mène une vie ordinaire lorsque du jour au lendemain, sa vie va basculer. Il retrouve par hasard Théophane, un ancien camarade de classe qui a désormais l'ambition de devenir le maire de la ville. Paolo va alors s'impliquer dans la campagne de Théophane jusqu'à devenir complètement obsédé par lui et son statut social.
2: Théophane Tolbiac était dans la même école que moi. Il se présente pour devenir maire. Je suis allé le voir et il m'a reconnu direct. Paolo Da Costa.
3: Da Costa, mais je...
4: C'est ça que tu fais maintenant. Chauffeur.
5: On ne peut pas faire ça, Paolo. Vous êtes le chauffeur, pas le garde du corps.
1: Au fur et à mesure du temps, Paolo va développer une obsession dévorante pour Théophane, n'hésitant pas à franchir les limites de la légalité. La série nous plonge dans les rouages, pas toujours très nets de la politique locale, avec à la clé des coups bas et des traîtrises. Dans le rôle de Paolo, on retrouve Jérôme Niel, que l'on connaît principalement dans le registre de la comédie. Il propose dans ce thriller une palette beaucoup plus sombre et dérangeante.
3: Paolo, on est d'accord que c'est pas du tout la route pour aller chez moi, là, hein ?
6: Je sais.
3: Il est marrant quand même ce type.
1: Paolo à découvrir sur HBO Max.

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1: Bonjour à tous. Un discours sur l'Europe et sur la paix pour le pape Léon XIV. Il est arrivé à Metz ce matin et il vient d'évoquer l'héritage de Robert Schuman qui a, dit-il, façonné l'Europe. Le souverain pontife a aussi lancé un message à la jeunesse. N'ayez pas peur de l'avenir. Dernière étape de son voyage en France. Une messe cet après-midi à la cathédrale Saint-Étienne. Emmanuel Macron va y assister. Le président de la République a lui appelé dans son discours à ne pas céder au repli, à la haine de l'autre et au retour des nationalismes qui divisent. Marine Le Pen dénonce des propos injurieux à l'égard des sénateurs du Rassemblement National. La candidate RN à la présidentielle pointe Patrick Kanner, le sénateur socialiste, qui déclarait hier vouloir contenir le musée des horreurs qui va rentrer au Sénat. Après les élections sénatoriales, le Rassemblement National va pour la première fois pouvoir constituer un groupe de 15 élus avec ses alliés de l'UDR. Le chef de ce parti, Éric Ciotti, lui appelle à sanctionner ses propos. Le Premier ministre évoque une surenchère irresponsable. Sébastien Lecornu critique les élus de la France insoumise qui appellent à étendre le mouvement dans les lycées. Les blocages d'établissements gagnent du terrain en région parisienne et le chef du gouvernement évoque sur X des tirs de mortier, des incendies et des violences aux abords des lycées. L'Union syndicale lycéenne, elle, appelle au blocage de tous les lycées de France demain alors qu'une journée de grève et d'action est prévue dans la fonction publique. Des rassemblements devant les tribunaux en fin de journée pour défendre l'accès à l'IVG. C'est aujourd'hui la journée mondiale de lutte pour le droit à l'avortement et des associations appellent à rester vigilants malgré l'inscription de ce droit dans la Constitution depuis mars 2024. Le planning familial s'inquiète notamment d'une fracture territoriale qui complique l'accès à l'avortement dans les zones rurales. Enfin du tennis et un Français dans le top 10 mondial. Arthur Fils est officiellement le numéro 9 au classement ATP. Il devient le 13e joueur français de l'histoire à intégrer ce top 10. Le dernier c'était Gaël Monfils en septembre 2020. Bon après-midi.

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0: Salut la Manche, c'est CFM, c'est Kael, bienvenue tout le monde. Bienvenue sur votre radio, votre playlist de fin de journée s'annonce avec Céline Dion, J'irai où tu iras, on aura Indochine aussi avec les nouveaux soleils. Je vous propose de faire un petit détour par l'info tout de suite, voici votre flash à 16h, présenté par Elsa Ruot. Bonjour Elsa.
1: Bonjour à tous, dernier bain de foule et dernière messe en France pour le pape Léon XIV. Elle est célébrée dans la cathédrale Saint-Étienne de Metz en présence d'Emmanuel Macron. Léon XIV avait avant cela fait un plaidoyer pour la paix et pour l'Europe lors de ce dernier jour de voyage en France. Il doit repartir vers Rome ce soir à 19h après une ultime cérémonie à l'aéroport. Les réquisitions sont tombées au procès de Rachida Dati. Le parquet national financier a demandé 4 ans de prison dont 2 ans fermes sous bracelet électronique. L'ancienne ministre jugée pour corruption et trafic d'influence risque aussi 5 ans d'inéligibilité. Le PNF a également requis 4 ans de prison ferme pour l'ex-PDG de Renault, Carlos Ghosn, absent de ce procès. Renaud Muselier démissionne de la présidence de la région Sud-PACA. L'élu Renaissance l'annonce après son élection hier comme sénateur des Bouches-du-Rhône. Il sera remplacé par le vice-président Christian Estrosi, l'ancien maire de Nice, en attendant une nouvelle élection pour désigner le président de région le 12 octobre. Un homme de 72 ans en garde à vue au Havre, suspecté de féminicide. La procureure de la République indique que le meurtrier présumé a appelé la police hier en indiquant avoir tué sa conjointe âgée, elle, de 70 ans. La victime avait porté plainte contre lui en 2012 pour des appels téléphoniques malveillants. C'est aujourd'hui la journée mondiale de lutte pour le droit à l'avortement et des rassemblements sont prévus pour défendre l'accès à l'IVG. C'est à l'appel notamment du planning familial qui s'inquiète dans son dernier baromètre d'une fracture territoriale qui complique l'accès à l'avortement dans les zones rurales. L'association évoque aussi un refus d'accompagnement par un professionnel de santé qui a concerné la moitié des femmes ayant eu recours à l'IVG ces 5 dernières années. En fin du foot, et l'équipe de France reprend du service ce soir. Les Bleus jouent en Belgique pour la 2e journée de Ligue des Nations. Kylian Mbappé, blessé au genou après avoir marqué contre la Turquie vendredi, est absent. C'est Ousmane Dembélé qui devrait porter le brassard de capitaine. Voilà pour l'info. Bon après-midi.

0: Ça a été l'une des premières à utiliser l'autotune à grande échelle sur tout un titre. L'artiste Cher avec Bolive sur CSM. Pas d'autotune en ce qui me concerne. En même temps, un, je ne chante pas. Un petit peu de traitement hein, pour que le confort d'écoute soit agréable. Mais quoi qu'il en soit, c'est ma vraie voix. Vous entendez cet après-midi, comme tous les jours d'ailleurs, du lundi au vendredi. Merci d'être branché sur CFM fidèlement au quotidien avec votre playlist qu'on enchaîne et plutôt nos rendez-vous. Parmi les rendez-vous, justement, on aura la pop culture tout à l'heure, les primes télé, l'info locale et la météo avec Jean-Luc Herman. Ce sera à 17h et à 18h. Et puis quelques bons plans sortis ici ou là. Et puis des cadeaux. On commence par la musique avec Olivia Rodrigo, Drop Dead. Et puis Alex Warren aussi. Et Ordinary sur CFM.
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0: Jake et Carla avec la recette sur CFM. C'est qui elle? On parle cinéma tout de suite. Avec Margaret Qualley et Sabrina Carpenter qui rejoignent officiellement Tom Holland dans le biopic sur Fred Astaire. C'est Sony qui est derrière tout ça. Tom Holland dans le rôle évidemment légendaire de l'acteur et du danseur Fred Astaire. Le projet est en cours de développement depuis 5 ans maintenant. Bon, le tournage n'a pas encore commencé. Bob Sinclair dans un instant avec I Can Wait. Et puis Muse aussi, Natif, Superstar et La Culture. Encore tout de suite avec CFM.
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2: Dans votre rendez-vous jeux vidéo, les amateurs de foot sont aux anges, FC revient. C'est une tradition chaque année, autant que la Saint-Valentin le 14 février et que Noël le 25 décembre. eSport FC sort toujours fin septembre. FC, c'est le nouveau nom de FIFA qui a maintenant changé d'appellation depuis quelques années. La simulation de football de référence revient pour un épisode 2027 qui devrait ravir tous les amateurs de la licence, l'une des plus lucratives du jeu vidéo. Cette FC 27 avec Kylian Mbappé sur la jaquette reprend tout ce que les joueurs viennent chercher depuis des années. Des matchs sur les plus célèbres pelouses du monde avec les plus grande star du ballon rond. La grosse nouveauté de ce nouvel opus, c'est le mode The Grounds, une espèce de grand terrain de jeu en monde ouvert, le tout en ligne. Concrètement, les joueurs du monde entier peuvent se rencontrer dans cet espace inspiré des quartiers français, argentins et anglais. L'occasion de s'adonner à des parties improvisées dans les rues, comme lorsque l'on rencontre des amis en bas de chez soi. Des mini-jeux sont aussi de la partie pour changer de la routine, ainsi que des boutiques pour personnaliser son personnage. Ce mode de jeu a vocation à être le cœur battant de ce nouvel épisode d'FC avec des évolutions prévues tout au long de l'année, des mises à jour qui injecteront un vent de nouveautés. Attention, bien que FC 27 sorte sur un large panel de machines, le mode The Grounds n'est disponible que sur les consoles de nouvelle génération, PlayStation 5, Xbox Series, Nintendo Switch 2 et PC. Pour les consoles plus anciennes, il faudra s'en passer.

0: FM avec Mika, Love Today, Love Today. Allez, cadeau tout de suite avant de rejoindre Jean-Luc Herman tout à l'heure pour l'info et la météo. 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Alors on part en musique tout de suite avec Elena, Capuche, avec Amy Winehouse, également à Rihab sur CFM. Belle fin de journée.
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0: À 17h, on se laisse porter avec Freya Sky et puis Sienna Spiro. C'était l'anniversaire de Sienna Spiro là, ce week-end. On l'embrasse. Die on this hill à écouter d'ici quelques secondes. Votre météo d'abord et l'actu locale dans la Manche. Jean-Luc Herman, bonsoir.
1: Bonsoir Kel, bonsoir à tous. Le site Cherbourgeois des constructions mécaniques de Normandie a signalé ces dernières semaines une tentative d'espionnage physique à son entrée. Trois personnes munies d'appareils photo et parlant avec un fort accent des pays de l'Est ont demandé aux gardiens l'autorisation d'entrer pour réaliser des images. À la demande de la DGA, la Direction générale de l'armement, la sécurité physique et informatique du chantier naval a été renforcée. Les CMN avaient déjà subi une cyberattaque en 2021. Un homme de 51 ans a comparu jeudi devant le tribunal de Coutances pour agression sexuelle et exhibitionnisme à Saint-Sauveur-Village. Il avait tripoté la poitrine d'une femme de sa famille endormie le soir du Nouvel An en 2025, puis s'était promené nu dans son jardin sous les yeux de deux femmes en juin. Il a été condamné à 18 mois de prison avec un sursis probatoire et il a l'obligation de soins et interdiction d'entrer en contact avec ses victimes. Plusieurs voitures ont brûlé très tôt ce lundi matin vers 5h à Saint-Lô, dans le quartier de l'ensemble scolaire du Bon Sauveur. Une quinzaine de véhicules auraient été touchés dans plusieurs rues. À ce stade, aucune information sur un éventuel suspect ni sur l'origine de ces incendies n'a filtré. Plusieurs plaintes ont été déposées. Deux voiliers ont eu besoin des secours en mer ce week-end dans la Manche. Samedi matin, la SNSM de Granville a remorqué un voilier victime d'une avarie de safran avec trois personnes à bord. Dans la nuit de samedi à dimanche, un autre voilier avec huit personnes à bord s'est échoué sur les rochers aux abords de Chauzet. Les sauveteurs de la SNSM l'ont libéré et mis en sécurité. Une semaine après la rentrée, une trentaine d'étudiants sur environ 800 accueillis à Cherbourg n'ont toujours pas de logement pérenne. Certains font la route chaque jour, d'autres dorment chez des connaissances. L'université de Caen lance donc un appel à particuliers, propriétaires et agences du bassin cherbourgeois pour signaler tout logement disponible du studio à la chambre chez l'habitant. Saint-Lô lance un atlas de la biodiversité, un recensement de la faune et de la flore de la commune qui va durer 3 ans. Des associations vont inventorier certaines espèces, hérissons, chauves-souris, amphibiens, papillons ou encore libellules sur 3 sites. Les habitants sont aussi invités à participer en postant leur observation sur l'application e-naturaliste. Suite de l'actu, c'est avec Elsa Ruot. Bonsoir Elsa.
2: Bonjour à tous. Dernier bain de foule et dernière messe en France pour le pape Léon XIV. Elle est célébrée dans la cathédrale Saint-Étienne de Metz en présence d'Emmanuel Macron. Léon XIV avait avant cela fait un plaidoyer pour la paix et pour l'Europe lors de ce dernier jour de voyage en France. Il doit repartir vers Rome ce soir à 19h après une ultime cérémonie à l'aéroport. Les réquisitions sont tombées au procès de Rachida Dati. Le parquet national financier a demandé 4 ans de prison, dont 2 ans ferme sous bracelet électronique. L'ancienne ministre jugée pour corruption et trafic d'influence risque aussi 5 ans d'inéligibilité. Le PNF a également requis 4 ans de prison ferme pour l'ex-PDG de Renault, Carlos Ghosn, absent de ce procès. Renaud Muselier démissionne de la présidence de la région Sud-PACA. L'élu Renaissance l'annonce après son élection hier comme sénateur des Bouches-du-Rhône. Il sera remplacé par le vice-président Christian Estrosi, l'ancien maire de Nice, en attendant une nouvelle élection pour désigner le président de région le 12 octobre. Un homme de 72 ans en garde à vue au Havre, suspecté de féminicide. La procureure de la République indique que le meurtrier présumé a appelé la police hier en indiquant avoir tué sa conjointe, âgée elle de 70 ans. La victime avait porté plainte contre lui en 2012 pour des appels téléphoniques malveillants. C'est aujourd'hui la journée mondiale de lutte pour le droit à l'avortement et des rassemblements sont prévus pour défendre l'accès à l'IVG. C'est à l'appel notamment du planning familial qui s'inquiète dans son dernier baromètre d'une fracture territoriale qui complique l'accès à l'avortement dans les zones rurales. L'association évoque aussi un refus d'accompagnement par un professionnel de santé qui a concerné la moitié des femmes ayant eu recours à l'IVG ces 5 dernières années. Enfin du foot et l'équipe de France reprend du service ce soir. Les Bleus jouent en Belgique pour la 2e journée de Ligue des Nations. Kylian Mbappé blessé au genou après avoir marqué contre la Turquie vendredi est absent. C'est Ousmane Dembélé qui devrait porter le brassard de capitaine. Voilà pour l'info. Bon après-midi.
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1: Les nuages et du soleil demain matin sur l'ensemble du département de la Manche. Dans l'après-midi, le ciel va se voiler, va le rester jusqu'en soirée. Les températures demain matin comptaient 17 degrés déjà à 40 ans, Jobourg, Coutances, Saint-Hilaire-du-Harcouët, Barneville-Carteret et Avranches, 18 à Saint-Lô, 19 à Granville, Saint-Val-la-Hougue et Équerdre-Vélenneville. Dans l'après-midi, les maxis seront comprises entre 24 et 27 degrés. La mer sera belle à peu agitée avec un vent de secteur est-sud-est qui va basculer sud-sud-est en matinée et souffler entre 30 et 50 km heure en rafale. Basse à 4h32, la mer sera haute à 9h38, un COEF de 98, il est en baisse.
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0: Astrid Ringer et Fred Chichin, les Rita Mitsouko, les histoires d'A sur CFM. Tiens, vous en buvez peut-être ? Ouais, depuis plus de 3 ans maintenant, le thé matcha à la cote auprès des consommateurs. Très visuel, il renferme également de très nombreuses vertus pour la santé. Mais comme le révèle une enquête de Que Choisir, publiée notamment en fin de semaine dernière, il contient aussi de l'aluminium en grande quantité et soulève donc un vrai risque sanitaire pour la santé. Bon, explication hein, les amis sur les réseaux sociaux et l'article de Que Choisir. Je vous propose de repartir en musique et là, aucun souci pour la santé. Hein. C'est bon pour les oreilles et pour le moral. Christophe Maé, Y'a que de l'amour chez toi et puis Damiano David qui vient tout juste de se marier avec sa compagne. On va l'écouter avec Talk to Me et puis tout à l'heure, le plateau télé pour ce lundi.
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0: TFM avec Tina Turner. Bon, rumeur ou réalité ? Un film sur Dark Vador par Christopher Nolan, ça serait absolument énorme. Bien des rumeurs circulent en ce moment en ligne et affirment que le réalisateur de The Dark Knight ou encore d'Oppenheimer serait envisagé pour réaliser un film consacré à Dark Vador. Bon, pour l'instant, aucune confirmation officielle, évidemment, autant du côté du réalisateur Christopher Nolan, mais aussi du côté de Disney ou encore de Lucasfilm. Bon, pour l'instant, rien d'officiel, mais on croise les doigts, parce que c'est vrai que ça serait plutôt sympa d'aller un petit peu voir ce qui se passe du côté obscur de la Force. Dans un instant, Christophe Willem avec System et la télé, ça c'est confirmé, les primes pour ce lundi.
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2: Sur votre plateau télé ce soir, un secret de famille, un secret littéraire et le secret de la victoire. Les Aventurières sur France 2, série. La vie de Françoise, hôtesse de l'air à la retraite, et de sa fille Sophie volent en éclats le jour où leur mari et père est enlevé. Sophie découvre alors que sa mère et son père étaient des agents pour le compte de l'État dans un département non officiel de restitution d'œuvres d'art.
3: Mais tu es qui, maman ?
4: Ton père et moi, on pouvait pas te dire ce qu'on faisait parce que ça t'aurait mis en danger.
5: Vos parents travaillaient pour l'agence de restitution des trésors nationaux qui dépendait du ministère de la Défense.
4: Non, vous étiez des agents secrets ?
2: Le mystère Henri Pic sur France 3, film avec Fabrice Lucchini et Camille Cotin. Célèbre animateur d'une émission littéraire, Jean-Michel Rouche est interpellé par le succès d'un livre écrit par un inconnu nommé Henri Pic, un ancien pizzaiolo aujourd'hui décédé et originaire du Finistère. Le critique littéraire est persuadé qu'il s'agit d'une imposture.
6: Les dernières heures d'une histoire d'amour de l'énigmatique Henri Pic. Véritable triomphe littéraire. Madeleine Big, je pose la question tout haut que beaucoup de gens se posent tout bas. Êtes-vous certaine que c'est bien votre mari qui a écrit ce roman ?
7: Vous êtes en train de vous moquer de mon mari.
2: Du foot sur TF1, Belgique-France, Ligue des Nations. Après la Turquie, les Bleus de Zinedine Zidane sont ce soir confrontés aux Belges. Premier acte d'une double confrontation, puisque les deux équipes se retrouveront la semaine prochaine pour une nouvelle rencontre. Objectif, engranger des points dans la compétition. Les Aventurières sur France 2, le mystère Henri Pic sur France 3 et Belgique-France sur TF1. Très belle soirée télé à tous.
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0: BFM avec les Kyo est ultra violent. On se projette ensemble déjà au 1er octobre. Avec cette visite commentée ce jeudi du musée Christian Dior, c'est à Granville. Visite accompagnée de l'exposition Christian Dior à la recherche des couleurs de l'enfance, consacrée aux jeunes années granvillaises du couturier et à l'influence de sa ville natale sur son univers créatif. Ça se passe au musée Christian Dior à Granville. Rendez-vous ce jeudi à 17h30 pour cette visite commentée. Et rendez-vous à tout de suite pour écouter Miles Smith et Niall Horan, Drive Safe ou encore Pierre Garnier et L'Horizon sur CFM.
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0: CFM à 18h avec Taylor Swift et puis Zazie. Zazie, et peu importe, on cale ça dans quelques instants. Je vous propose de retrouver l'info et la météo. On commence par l'actu d'ailleurs tout de suite ce lundi soir. Jean-Luc Herman m'a rejoint. Bonsoir.
1: Bonsoir Kael, bonsoir à tous. Le site Cherbourgeois des constructions mécaniques de Normandie a signalé ces dernières semaines une tentative d'espionnage physique à son entrée. Trois personnes munies d'appareils photo et parlant avec un fort accent des pays de l'Est ont demandé aux gardiens l'autorisation d'entrer pour réaliser des images. À la demande de la DGA, la Direction Générale de l'Armement, la Sécurité Physique et Informatique du chantier naval a été renforcée. Les CMN avaient déjà subi une cyberattaque en 2021. Un homme de 51 ans a comparu jeudi devant le tribunal de Coutances pour agression sexuelle et exhibitionnisme à Saint-Sauveur-Village. Il avait tripoté la poitrine d'une femme de sa famille endormie le soir du Nouvel An en 2025, puis s'était promené nu dans son jardin sous les yeux de deux femmes en juin. Il a été condamné à 18 mois de prison avec un sursis probatoire et il a l'obligation de soins et interdiction d'entrer en contact avec ses victimes. Plusieurs voitures ont brûlé très tôt ce lundi matin vers 5h à Saint-Lô, dans le quartier de l'ensemble scolaire du Bon Sauveur. Une quinzaine de véhicules auraient été touchés dans plusieurs rues. À ce stade, aucune information sur un éventuel suspect ni sur l'origine de ces incendies n'a filtré. Plusieurs plaintes ont été déposées. Deux voiliers ont eu besoin des secours en mer ce week-end dans la Manche. Samedi matin, la SNSM de Granville a remorqué un voilier victime d'une avarie de safran avec trois personnes à bord. Dans la nuit de samedi à dimanche, un autre voilier avec huit personnes à bord s'est échoué sur les rochers aux abords de Chauzet. Les sauveteurs de la SNSM l'ont libéré et mis en sécurité. Une semaine après la rentrée, une trentaine d'étudiants sur environ 800 accueillis à Cherbourg n'ont toujours pas de logement pérenne. Certains font la route chaque jour, d'autres dorment chez des connaissances. L'université de Caen lance donc un appel à particuliers, propriétaires et agences du bassin cherbourgeois pour signaler tout logement disponible du studio à la chambre chez l'habitant. Saint-Lô lance un atlas de la biodiversité, un recensement de la faune et de la flore de la commune qui va durer 3 ans. Des associations vont inventorier certaines espèces, hérissons, chauves-souris, amphibiens, papillons ou encore libellules sur 3 sites. Les habitants sont aussi invités à participer en postant leur observation sur l'application e-naturaliste. Suite de l'actu, c'est avec Elsa Ruot. Bonsoir Elsa.
2: Bonjour à tous. Dernier bain de foule et dernière messe en France pour le pape Léon XIV. Elle est célébrée dans la cathédrale Saint-Étienne de Metz en présence d'Emmanuel Macron. Léon XIV avait avant cela fait un plaidoyer pour la paix et pour l'Europe lors de ce dernier jour de voyage en France. Il doit repartir vers Rome ce soir à 19h après une ultime cérémonie à l'aéroport. Les réquisitions sont tombées au procès de Rachida Dati. Le parquet national financier a demandé 4 ans de prison dont 2 ans ferme sous bracelet électronique. L'ancienne ministre jugée pour corruption et trafic d'influence risque aussi 5 ans d'inéligibilité. Le PNF a également requis 4 ans de prison ferme pour l'ex-PDG de Renault, Carlos Ghosn, absent de ce procès. Renaud Muselier démissionne de la présidence de la région Sud-PACA. L'élu Renaissance l'annonce après son élection hier comme sénateur des Bouches-du-Rhône. Il sera remplacé par le vice-président Christian Estrosi, l'ancien maire de Nice, en attendant une nouvelle élection pour désigner le président de région le 12 octobre. Un homme de 72 ans en garde à vue au Havre, suspecté de féminicide. La procureure de la République indique que le meurtrier présumé a appelé la police hier en indiquant avoir tué sa conjointe âgée, elle, de 70 ans. La victime avait porté plainte contre lui en 2012 pour des appels téléphoniques malveillants. C'est aujourd'hui la journée mondiale de lutte pour le droit à l'avortement et des rassemblements sont prévus pour défendre l'accès à l'IVG. C'est à l'appel notamment du planning familial qui s'inquiète dans son dernier baromètre d'une fracture territoriale qui complique l'accès à l'avortement dans les zones rurales. L'association évoque aussi un refus d'accompagnement par un professionnel de santé qui a concerné la moitié des femmes ayant eu recours à l'IVG ces 5 dernières années. En fin du foot, et l'équipe de France reprend du service ce soir. Les Bleus jouent en Belgique pour la 2e journée de Ligue des Nations. Kylian Mbappé, blessé au genou après avoir marqué contre la Turquie vendredi, est absent. C'est Ousmane Dembélé qui devrait porter le brassard de capitaine. Voilà pour l'info. Bon après-midi.
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1: Des nuages et du soleil demain matin sur l'ensemble du département de la Manche. Dans l'après-midi, le ciel va se voiler, va le rester jusqu'en soirée. Les températures demain matin comptaient 17 degrés déjà à 40 ans, Jobourg, Coutances, Saint-Hilaire-du-Harcouët, Barneville-Carteret et Avranches, 18 à Saint-Lô, 19 à Granville, Saint-Vallaud-la-Hougue et Équerdre-Vélenville. Dans l'après-midi, les maxis seront comprises entre 24 et 27 degrés. La mer sera belle à peu agitée avec un vent de secteur est-sud-est qui va basculer sud-sud-est en matinée et souffler entre 30 et 50 km/h en rafale. Basse à 4h30 de la mer sera haute à 9h38. Un coef de 98, il est en baisse.
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0: Lundi soir en musique avec George Michael, avec Az sur CFM. Et vendredi soir en mode théâtre. Vendredi là, pour cette fin de semaine, on vous propose d'applaudir, promis, juré, cracher, C-R-A-S-H-E, à Gréville, Hague, 20h30, la troupe amateur, la bande des loufoques revient avec cette comédie de Stelle Breseille, ou à bord d'un avion sur le point de décoller avec 250 passagers, un capitaine tyrannique et alcoolique, un copilote soumis et une hôtesse étourdie voient leur vol tourner au chaos avec l'arrivée de deux passagers clandestins. Représentation donc ce vendredi, 8€ par adulte, les amis. On repart en musique tout de suite avec les Kyo hors du temps. Tout à l'heure, on parlera à télé et puis on aura également le retour de l'info avec le journal de 18h30.
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0: CFM avec Q hors du temps. Tiens, pour les fans de l'aventure Cars. Film d'animation de Disney et Pixar, un film culte Cars, qui revient au cinéma pour les 20 ans déjà de ce film. Il revient, il sera projeté dans certaines salles de cinéma ce mercredi 30 septembre. Film qui sera proposé en 4DX pour l'occasion. Je vous propose d'écouter Benjamin Biolay avec La Superbe. Et puis cette fois, place à nos programmes, nos primes pour ce lundi soir. Tout de suite, on écoute.
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2: Sur votre plateau télé ce soir, un secret de famille, un secret littéraire et le secret de la victoire. Les Aventurières sur France 2, série. La vie de Françoise, hôtesse de l'air à la retraite, et de sa fille Sophie volent en éclats le jour où leur mari et père est enlevé. Sophie découvre alors que sa mère et son père étaient des agents pour le compte de l'État dans un département non officiel de restitution d'œuvres d'art.
3: Mais tu es qui, maman ?
4: Ton père et moi, on pouvait pas te dire ce qu'on faisait parce que ça t'aurait mis en danger.
5: Vos parents travaillaient pour l'agence de restitution des trésors nationaux qui dépendait du ministère de la Défense.
4: Non, vous étiez des agents secrets ?
2: Le mystère Henri Pic sur France 3, film avec Fabrice Luchini et Camille Cotin. Célèbre animateur d'une émission littéraire, Jean-Michel Rouche est interpellé par le succès d'un livre écrit par un inconnu nommé Henri Pic, un ancien pizzaiolo aujourd'hui décédé et originaire du Finistère. Le critique littéraire est persuadé qu'il s'agit d'une imposture.
6: Les dernières heures d'une histoire d'amour de l'énigmatique Henri Pic. Véritable triomphe littéraire. Madeleine Big, je pose la question tout haut que beaucoup de gens se posent tout bas. Êtes-vous certaine que c'est bien votre mari qui a écrit ce roman ?
7: Vous êtes en train de vous moquer de mon mari.
2: Du foot sur TF1, Belgique-France, Ligue des Nations. Après la Turquie, les Bleus de Zinedine Zidane sont ce soir confrontés aux Belges. Premier acte d'une double confrontation, puisque les deux équipes se retrouveront la semaine prochaine pour une nouvelle rencontre. Objectif, engranger des points dans la compétition. Les Aventurières sur France 2, le mystère Henri Pic sur France 3 et Belgique-France sur TF1. Très belle soirée télé à tous.
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0: BFM avec Benjamin Biolay, la superbe. Il est 6h30. On va écouter ensemble Temper City, puis Marine aussi avec Escro. D'abord, c'est le journal CFM préparé, présenté par Elsa Ruau. Bonsoir.
1: Bonsoir, bonsoir à toutes et tous. Et d'abord, la fin de la visite du pape en France, Léon XIV à Metz aujourd'hui pour évoquer la paix et défendre l'Europe. On l'entendra. Du nouveau au Sénat, le RN va constituer un groupe pour la toute première fois. Mais la stabilité domine malgré tout au Palais du Luxembourg, nous explique un politologue. Et puis le deuxième match des Bleus ce soir en Ligue des Nations. Le deuxième aussi pour Zinedine Zidane, qui annonce des changements dans son 11 de départ. Dernier moment en France pour le pape. Après 4 jours d'un voyage historique, Léon XIV a passé la journée à Metz où il a célébré cet après-midi une messe dans la cathédrale Saint-Étienne. C'était en présence d'Emmanuel Macron et de son épouse Brigitte Macron. Avant cela, l'Europe était à l'honneur. Lors d'un discours à la mi-journée, Léon XIV a dénoncé le retour de la guerre sur le continent.
2: Aujourd'hui, malheureusement, la guerre a refait surface, même en Europe. Un nouveau massacre inutile qui fait chaque jour d'innombrables victimes civiles. Et aujourd'hui encore, comme en 1950, les paroles contenues dans la déclaration de Schuman restent d'actualité. La contribution qu'une Europe organisée et vivante peut apporter à la civilisation est indispensable au maintien des relations pacifiques.
1: Et le pape a aussi appelé à faire preuve de courage dans la négociation, sans citer directement l'Ukraine. Léon XIV va maintenant repartir vers Rome après une ultime cérémonie depuis l'aéroport de Metz. Dans l'actualité également ce soir, la riposte de Jordan Bardella. Le président du RN dénonce des faux grossiers et des opérations de barbouzerie pour déstabiliser la campagne présidentielle, alors qu'il est accusé d'antisémitisme par Mediapart. Le site d'investigation publie des propos de 2013 de celui qui était alors simple militant, notamment une conversation écrite où il s'en prend aux Juifs. Le RN dans la tourmente, donc, après une soirée électorale saluée comme une victoire historique. Pour la première fois, le parti de Marine Le Pen va pouvoir constituer un groupe au Sénat avec ses alliés de l'UDR. Il totalise 15 élus. Du changement, donc, au Palais du Luxembourg, mais pas de révolution pour le moment, en tout cas, selon le politologue Benjamin Morel.
3: Malgré quelques évolutions, on a quand même plutôt une stabilité qui l'emporte. On a surtout un Sénat qui peut bouger à partir de 2027, surtout si Marine Le Pen devait être présidente de la République. Il faudrait voir alors si le groupe LR peut tenir par rapport aux pressions qui pourraient y être exercées, par exemple, de la part de l'UDR. Et de l'autre côté, comment se comporterait un Sénat d'opposition à Marine Le Pen? Pour l'instant, la figure de Gérard Larcher permet de maintenir, de tenir une majorité sénatoriale. Ce sera probablement le cas majoritairement en 2027. Après, il y a un nouveau renouvellement qui devrait confirmer les évolutions qu'on vient de voir. Et là, rien n'est simple.
1: Et les Républicains devraient conserver la majorité absolue avec leurs alliés centristes. Les sénateurs feront leur rentrée jeudi au Palais du Luxembourg. En attendant, le président de la région Sud-PACA annonce sa démission. Renaud Muselier, qui a été élu hier sénateur des Bouches-du-Rhône. La parole est à la défense au procès de Rachida Dati, jugée pour corruption et trafic d'influence. Ses avocats plaident de la relaxe et dénoncent la cruauté judiciaire après les réquisitions. Le parquet national financier a requis contre l'ancienne ministre 4 ans de prison, dont 2 ans ferme aménageables sous bracelet électronique, mais aussi 5 ans d'inéligibilité avec exécution provisoire et une interdiction d'exercer la fonction d'avocate. La décision sera mise en délibéré. Les rassemblements cette fin de journée devant les tribunaux, alors que c'est aujourd'hui la journée mondiale de lutte pour le droit à l'avortement. Le planning familial veut défendre l'accès à l'IVG, rappelant qu'il est de plus en plus menacé dans les territoires ruraux à cause des déserts médicaux. Le foot et l'équipe de France reprend du service ce soir, 3 jours après sa courte victoire 1-0 en Turquie. Les Bleus jouent chez le voisin belge pour la 2e journée de Ligue des Nations. Et le sélectionneur Zinedine Zidane va procéder à de nouveaux changements dans le 11 de départ.
4: Des changements, il va en avoir, ça c'est sûr. De toute façon, on savait qu'on allait faire 4 matchs en très peu de temps. Surtout celui-là, entre la Turquie et la Belgique, avec le voyage au milieu. Donc forcément, on va faire tourner un petit peu. Le plus important, c'est d'apprendre à se connaître. Et même si là, sincèrement, on sait plus se reposer et repenser à faire des soins et toutes ces choses-là que s'entraîner, parce qu'on n'a pas le temps. Et donc voilà. Mais l'idée, c'est toujours de bien préparer les matchs de toute façon.
5: même si on n'a pas beaucoup d'entraînement, et surtout pour gagner le match. Parce qu'on est tous des compétiteurs et ce qu'on a envie quand on rentre sur le terrain, c'est de gagner le match de toute façon.
1: Et le coup d'envoi, c'est à 20h45 avec une certitude. Kylian Mbappé, blessé, sera absent ce soir et jusqu'à la fin du rassemblement. À suivre aussi dans le même groupe que la France, l'Italie qui se déplace en Turquie. Les Italiens qui avaient été battus par les Belges il y a 3 jours. Voilà pour ce point sur l'actualité. Très bonne fin de journée.

0: Mama Sam, Mathieu Chédid sur CFM et Caroline également tous les mardis. 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Et tout de suite, on termine ce lundi ensemble et en musique. Avant les 19h, Damiano David avec The First Time et puis Tovlo et Stromae, des fleurs, des fleurs, des fleurs. À demain les amis, salut.
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1: Bonsoir à tous. Jordan Bardella demande à son avocat d'engager toutes les procédures nécessaires face à Mediapart. Le journal d'investigation accuse le président du RN, à l'époque jeune militant au Front National, d'avoir tenu des propos antisémites dans des conversations écrites. Jordan Bardella conteste formellement ces propos et dénonce des faux grossiers. Le procès de Rachida Dati touche à sa fin. Le parquet national financier requiert 4 ans de prison, dont 2 ans ferme sous bracelet électronique, ainsi qu'une peine d'inéligibilité de 5 ans avec exécution provisoire. Le parquet requiert aussi 450 000 euros d'amende. L'ancienne ministre est poursuivie avec l'ex-PDG de Renault, Carlos Ghosn, pour corruption et trafic d'influence. 2 mois après le début du méga-feu de Somos, l'incendie est officiellement éteint. C'est ce qu'annonce la préfecture de Gironde. Le feu a parcouru cet été 42 000 hectares. Sa visite en France est terminée. Léon XIV a célébré une dernière messe aujourd'hui dans la cathédrale de Metz, en présence d'Emmanuel et de Brigitte Macron. Le pape s'est ensuite envolé pour Rome. Il aura passé 4 jours en France et rassemblé des dizaines de milliers de fidèles à Paris, à Lourdes et à Metz. Les 5 hommes arrêtés hier près d'une base militaire en Angleterre sont libérés sous caution. Ils sont soupçonnés d'avoir préparé un acte terroriste. Les déplacements et les contacts de ces hommes avec d'autres personnes sont soumis à des conditions strictes, précise le chef de la police antiterroriste. Sortez vos agendas. La billetterie SNCF pour les congés de fin d'année ouvre mercredi. Les TGV Inouï, Ouigo et Intercité seront concernés. La compagnie ferroviaire va proposer 36 000 places supplémentaires chaque semaine pendant un mois sur les TGV Inouï pour se rendre au marché de Noël de Strasbourg et de Colmar. Et elle va aussi renforcer son offre vers les stations de ski des Alpes. Et puis le foot, l'équipe de France reprend du service ce soir, 3 jours après sa courte victoire 1-0 contre la Turquie. Les Bleus jouent en Belgique pour la 2e journée de Ligue des Nations, coup d'envoi à 20h45, et ce sera sans Kylian Mbappé, absent pour cause de blessure jusqu'à la fin du rassemblement. Bonne soirée à tous.

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1: Bonjour à tous. L'équipe de France de foot de retour ce soir, la grande soirée du rugby français, et un Français dans le top 10 mondial du tennis, c'est l'actu sport du jour. Le foot, l'équipe de France reprend du service ce soir, trois jours après sa courte victoire 1-0 en Turquie. Les Bleus jouent chez le voisin belge pour la deuxième journée de Ligue des Nations. Le sélectionneur Zinedine Zidane va procéder à de nouveaux changements dans le 11 de départ.
2: Des changements, il va en avoir, ça c'est sûr. De toute façon, on savait qu'on allait faire 4 matchs en très peu de temps. Surtout celui-là, entre la Turquie et la Belgique, avec le voyage au milieu. Donc forcément, on va faire tourner un petit peu. Le plus important, c'est d'apprendre à se connaître. Et même si là, sincèrement, on sait plus se reposer et repenser à faire des soins et toutes ces choses-là que s'entraîner, parce qu'on n'a pas le temps. Et donc voilà. Mais l'idée, c'est toujours de bien préparer les matchs de toute façon, même si on n'a pas beaucoup d'entraînement. Et surtout pour gagner le match. Parce qu'on est tous des compétiteurs et ce qu'on a envie quand on rentre sur le terrain, c'est de gagner le match de toute façon.
1: Une certitude, Kylian Mbappé, blessé, sera absent ce soir et jusqu'à la fin du rassemblement. À suivre aussi ce soir, dans le même groupe que la France, l'Italie qui se déplace en Turquie. Les Italiens battus par les Belges il y a trois jours. Autre rendez-vous ce soir, les récompenses du rugby français. La 22e édition de la nuit du rugby a lieu ce soir à l'Olympia. 13 trophées pour récompenser les meilleures performances de la saison 2025-2026 et notamment le meilleur joueur de top 14 de l'année, le Toulousain Jack Willis, lauréat l'an dernier, est encore en lice aux côtés du Bordelais Mathieu Jalibert et du Clermontois Harry Plumeur. Le tennis, le Français Kyrian Jacquet éliminé en demi-finale du tournoi d'Hangzhou en Chine, battu par le Russe Andrei Rublev, tête de série numéro 2. Et puis un tennisman français dans le top 10 mondial, Arthur Fils, devient officiellement aujourd'hui le numéro 9 du classement ATP. Il progresse de 2 places et devient le 13e joueur français de l'histoire à intégrer le top 10 mondial. Le dernier était Gaël Monfils il y a 6 ans. Chez les femmes, Diane Paris, la numéro 1 tricolore, a elle reculé d'une place et se classe désormais 31e. Bonne soirée.
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1: Bonsoir à tous. Jordan Bardella demande à son avocat d'engager toutes les procédures nécessaires face à Mediapart. Le journal d'investigation accuse le président du RN, à l'époque jeune militant au Front National, d'avoir tenu des propos antisémites dans des conversations écrites. Jordan Bardella conteste formellement ces propos et dénonce des faux grossiers. Le procès de Rachida Dati touche à sa fin. Le parquet national financier requiert 4 ans de prison, dont 2 ans ferme sous bracelet électronique, ainsi qu'une peine d'inéligibilité de 5 ans avec exécution provisoire. Le parquet requiert aussi 450 000 euros d'amende. L'ancienne ministre est poursuivie avec l'ex-PDG de Renault, Carlos Ghosn, pour corruption et trafic d'influence. 2 mois après le début du méga-feu de Somos, l'incendie est officiellement éteint. C'est ce qu'annonce la préfecture de Gironde. Le feu a parcouru cet été 42 000 hectares. Sa visite en France est terminée. Léon XIV a célébré une dernière messe aujourd'hui dans la cathédrale de Metz, en présence d'Emmanuel et de Brigitte Macron. Le pape s'est ensuite envolé pour Rome. Il aura passé 4 jours en France et rassemblé des dizaines de milliers de fidèles à Paris, à Lourdes et à Metz. Les 5 hommes arrêtés hier près d'une base militaire en Angleterre sont libérés sous caution. Ils sont soupçonnés d'avoir préparé un acte terroriste. Les déplacements et les contacts de ces hommes avec d'autres personnes sont soumis à des conditions strictes, précise le chef de la police antiterroriste. Sortez vos agendas, la billetterie SNCF pour les congés de fin d'année ouvre mercredi. Les TGV Inouï, Ouigo et Intercité seront concernés. La compagnie ferroviaire va proposer 36 000 places supplémentaires chaque semaine pendant un mois sur les TGV Inouï pour se rendre au marché de Noël de Strasbourg et de Colmar. Et elle va aussi renforcer son offre vers les stations de ski des Alpes. Et puis le foot, l'équipe de France reprend du service ce soir, 3 jours après sa courte victoire 1-0 contre la Turquie. Les Bleus jouent en Belgique pour la 2e journée de Ligue des Nations. Coup d'envoi 20h45 et ce sera sans Kylian Mbappé, absent pour cause de blessure jusqu'à la fin du rassemblement. Bonne soirée à tous.

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1: Bonsoir à tous. Jordan Bardella demande à son avocat d'engager toutes les procédures nécessaires face à Mediapart. Le journal d'investigation accuse le président du RN, à l'époque jeune militant au Front National, d'avoir tenu des propos antisémites dans des conversations écrites. Jordan Bardella conteste formellement ces propos et dénonce des faux grossiers. Le procès de Rachida Dati touche à sa fin. Le parquet national financier requiert 4 ans de prison, dont 2 ans fermes sous bracelet électronique, ainsi qu'une peine d'inéligibilité de 5 ans avec exécution provisoire. Le parquet requiert aussi 450 000 euros d'amende. L'ancienne ministre est poursuivie avec l'ex-PDG de Renault, Carlos Ghosn, pour corruption et trafic d'influence. 2 mois après le début du méga-feu de Somos, l'incendie est officiellement éteint. C'est ce qu'annonce la préfecture de Gironde. Le feu a parcouru cet été 42 000 hectares. Sa visite en France est terminée. Léon XIV a célébré une dernière messe aujourd'hui dans la cathédrale de Metz. En présence d'Emmanuel et de Brigitte Macron, le pape s'est ensuite envolé pour Rome. Il aura passé 4 jours en France et rassemblé des dizaines de milliers de fidèles à Paris, à Lourdes et à Metz. Les 5 hommes arrêtés hier près d'une base militaire en Angleterre sont libérés sous caution. Ils sont soupçonnés d'avoir préparé un acte terroriste. Les déplacements et les contacts de ces hommes avec d'autres personnes sont soumis à des conditions strictes, précise le chef de la police antiterroriste. Sortez vos agendas, la billetterie SNCF pour les congés de fin d'année ouvre mercredi. Les TGV Inouï, Ouigo et Intercité seront concernés. La compagnie ferroviaire va proposer 36 000 places supplémentaires chaque semaine pendant un mois sur les TGV Inouï pour se rendre au marché de Noël de Strasbourg et de Colmar. Et elle va aussi renforcer son offre vers les stations de ski des Alpes. Et puis le foot, l'équipe de France reprend du service ce soir, 3 jours après sa courte victoire 1-0 contre la Turquie. Les Bleus jouent en Belgique pour la 2e journée de Ligue des Nations. Coup d'envoi 20h45 et ce sera sans Kylian Mbappé, absent pour cause de blessure jusqu'à la fin du rassemblement. Bonne soirée à tous.

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1: Bonsoir à tous. Le ministre de l'Intérieur défend l'action des forces de l'ordre devant les lycées. À chaque fois qu'il y a eu des interventions, elles étaient justifiées, déclare Laurent Nunez. Interrogé sur un élève blessé au visage dans le Val-d'Oise après un tir de projectile par un policier, le ministre affirme qu'il ne croit pas du tout que l'action des policiers soit disproportionnée. Depuis une semaine, les élèves bloquent leurs établissements pour dénoncer la dégradation des conditions d'études, avec parfois des actions violentes comme des tirs de mortier. Les lycéens appellent à continuer le mouvement ce mardi, qui sera une journée de mobilisation pour la défense de la fonction publique. 170 rassemblements sont organisés en France. Les syndicats veulent mettre la pression au gouvernement qui envisage un nouveau gel du point d'indice dans le budget 2027. Le syndicat FSU SNUIPP attend 40% de grévistes dans le premier degré. Jordan Bardella dément les révélations de Mediapart. Le journal d'investigation accuse le président du RN d'avoir tenu des propos antisémites dans des conversations écrites quand il était jeune militant au Front National en 2013. Le président du RN dément formellement avoir tenu ces propos. Marine Le Pen déclare que ça ne peut être qu'un faux. À gauche, la chef de file des écologistes Marine Tondelier appelle Jordan Bardella à démissionner de toutes ses fonctions. Les réquisitions sont tombées contre François Bayrou dans l'affaire des assistants d'eurodéputés du Modem. 2 ans de prison avec sursis, 50 000 euros d'amende et 3 ans d'inéligibilité ont été requis. François Bayrou avait été relaxé en première instance. Le pape a quitté la France. Léon XIV s'est envolé pour Rome après un dernier tête-à-tête avec Emmanuel Macron. Dans son discours à Metz ce lundi, le souverain pontife a plaidé pour la paix et le dialogue interreligieux, tout en appelant l'Europe à combattre le mensonge et la tromperie dans les relations internationales. Et puis, une première pour SpaceX. La méga-fusée Starship a réussi à atteindre l'orbite terrestre et à déployer des satellites. Les précédents tests s'étaient soldés par des explosions. C'est la fin de cette édition. Merci de l'avoir suivi.

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2: Bonsoir à tous. Le ministre de l'Intérieur défend l'action des forces de l'ordre devant les lycées. À chaque fois qu'il y a eu des interventions, elles étaient justifiées, déclare Laurent Nunez. Interrogé sur un élève blessé au visage dans le Val-d'Oise après un tir de projectile par un policier, le ministre affirme qu'il ne croit pas du tout que l'action des policiers soit disproportionnée. Depuis une semaine, les élèves bloquent leurs établissements pour dénoncer la dégradation des conditions d'études, avec parfois des actions violentes comme des tirs de mortier. Les lycéens appellent à continuer le mouvement ce mardi, qui sera une journée de mobilisation pour la défense de la fonction publique. 170 rassemblements sont organisés en France. Les syndicats veulent mettre la pression au gouvernement qui envisage un nouveau gel du point d'indice dans le budget 2027. Le syndicat FSUS NUIPP attend 40% de grévistes dans le premier degré. Jordan Bardella dément les révélations de Mediapart. Le journal d'investigation accuse le président du RN d'avoir tenu des propos antisémites dans des conversations écrites quand il était jeune militant au Front National en 2013. Le président du RN dément formellement avoir tenu ces propos. Marine Le Pen déclare que ça ne peut être qu'un faux. À gauche, la chef de file des écologistes Marine Tondelier appelle Jordan Bardella à démissionner de toutes ses fonctions. Les réquisitions sont tombées contre François Bayrou dans l'affaire des assistants d'eurodéputés du Modem. 2 ans de prison avec sursis, 50 000 euros d'amende et 3 ans d'inéligibilité ont été requis. François Bayrou avait été relaxé en première instance. Le pape a quitté la France. Léon XIV s'est envolé pour Rome après un dernier tête-à-tête avec Emmanuel Macron. Dans son discours à Metz ce lundi, le souverain pontife a plaidé pour la paix et le dialogue interreligieux, tout en appelant l'Europe à combattre le mensonge et la tromperie dans les relations internationales. Et puis, une première pour SpaceX. La méga-fusée Starship a réussi à atteindre l'orbite terrestre et à déployer des satellites. Les précédents tests s'étaient soldés par des explosions. C'est la fin de cette édition. Merci de l'avoir suivi.

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1: Bonsoir à tous. Le ministre de l'Intérieur défend l'action des forces de l'ordre devant les lycées. À chaque fois qu'il y a eu des interventions, elles étaient justifiées, déclare Laurent Nunez. Interrogé sur un élève blessé au visage dans le Val-d'Oise après un tir de projectile par un policier, le ministre affirme qu'il ne croit pas du tout que l'action des policiers soit disproportionnée. Depuis une semaine, les élèves bloquent leurs établissements pour dénoncer la dégradation des conditions d'études, avec parfois des actions violentes comme des tirs de mortier. Les lycéens appellent à continuer le mouvement ce mardi, qui sera une journée de mobilisation pour la défense de la fonction publique. 170 rassemblements sont organisés en France. Les syndicats veulent mettre la pression au gouvernement qui envisage un nouveau gel du point d'indice dans le budget 2027. Le syndicat FSU SNUIPP attend 40% de grévistes dans le premier degré. Jordan Bardella dément les révélations de Mediapart. Le journal d'investigation accuse le président du RN d'avoir tenu des propos antisémites dans des conversations écrites quand il était jeune militant au Front National en 2013. Le président du RN dément formellement avoir tenu ces propos. Marine Le Pen déclare que ça ne peut être qu'un faux. À gauche, la chef de file des écologistes Marine Tondelier appelle Jordan Bardella à démissionner de toutes ses fonctions. Les réquisitions sont tombées contre François Bayrou dans l'affaire des assistants d'eurodéputés du Modem. 2 ans de prison avec sursis, 50 000 euros d'amende et 3 ans d'inéligibilité ont été requis. François Bayrou avait été relaxé en première instance. Le pape a quitté la France. Léon XIV s'est envolé pour Rome après un dernier tête-à-tête avec Emmanuel Macron. Dans son discours à Metz ce lundi, le souverain pontife a plaidé pour la paix et le dialogue interreligieux, tout en appelant l'Europe à combattre le mensonge et la tromperie dans les relations internationales. Et puis, une première pour SpaceX. La méga-fusée Starship a réussi à atteindre l'orbite terrestre et à déployer des satellites. Les précédents tests s'étaient soldés par des explosions. C'est la fin de cette édition. Merci de l'avoir suivi. Merci.

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1: Bonsoir à tous. Les réactions se multiplient après les révélations de Mediapart. Le journal d'investigation affirme que Jordan Bardella a tenu des propos antisémites dans des conversations écrites quand il était jeune militant au Front National. Si ces écrits sont avérés, ils sont d'une immense gravité, déclare la ministre de l'Égalité Aurore Berger. La députée écologiste Sabrina Sebaï annonce qu'elle va saisir la procureure de la République de Paris. Jordan Bardella, président du RN, conteste formellement ces propos et demande à son avocat d'engager toutes les procédures nécessaires face à Mediapart. La justice rendra sa décision le 21 janvier. Le procès de Rachida Dati s'est terminé ce lundi. L'ancienne ministre est poursuivie avec l'ex-PDG de Renault, Carlos Ghosn, pour corruption et trafic d'influence. Le parquet national financier requiert contre Rachida Dati 4 ans de prison, dont 2 ans ferme sous bracelet électronique, ainsi qu'une peine d'inéligibilité de 5 ans avec exécution provisoire. Et il requiert aussi 450 000 euros d'amende. Depuis une semaine, les élèves bloquent leurs établissements pour dénoncer la dégradation des conditions d'études, avec parfois des actions violentes, comme des tirs de mortier. Les forces de l'ordre ont procédé ce lundi à 164 interpellations, selon le ministre de l'Intérieur. Plusieurs personnes ont été blessées, des membres des forces de l'ordre, des personnels enseignants et une douzaine de lycéens, précise le ministre. 2 mois après le début du méga-feu de Somos, l'incendie est officiellement éteint. C'est ce qu'annonce la préfecture de Gironde. Le feu a parcouru cet été 42 000 hectares. Emmanuel Macron remercie le pape pour sa visite en France dans un message posté sur X. Léon XIV a célébré une dernière messe ce lundi dans la cathédrale de Metz avant de rentrer à Rome. Sortez vos agendas, la billetterie SNCF pour les congés de fin d'année ouvre mercredi. Les TGV Inouï, Ouigo et Intercité seront concernés. La compagnie ferroviaire va proposer une offre renforcée pour se rendre au marché de Noël de Strasbourg et de Colmar, ainsi que vers les stations de ski des Alpes. Voilà pour ce point sur l'actualité. Merci de l'avoir suivi.

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1: Bonsoir à tous. Les réactions se multiplient après les révélations de Mediapart. Le journal d'investigation affirme que Jordan Bardella a tenu des propos antisémites dans des conversations écrites quand il était jeune militant au Front National. Si ces écrits sont avérés, ils sont d'une immense gravité, déclare la ministre de l'Égalité, Aurore Berger. La députée écologiste Sabrina Sebaï annonce qu'elle va saisir la procureure de la République de Paris. Jordan Bardella, président du RN, conteste formellement ces propos et demande à son avocat d'engager toutes les procédures nécessaires face à Mediapart. La justice rendra sa décision le 21 janvier. Le procès de Rachida Dati s'est terminé ce lundi. L'ancienne ministre est poursuivie avec l'ex-PDG de Renault, Carlos Ghosn, pour corruption et trafic d'influence. Le parquet national financier requiert contre Rachida Dati 4 ans de prison, dont 2 ans fermes sous bracelet électronique, ainsi qu'une peine d'inéligibilité de 5 ans avec exécution provisoire. Et il requiert aussi 450 000 euros d'amende. Depuis une semaine, les élèves bloquent leurs établissements pour dénoncer la dégradation des conditions d'études avec parfois des actions violentes comme des tirs de mortier. Les forces de l'ordre ont procédé ce lundi à 164 interpellations selon le ministre de l'Intérieur. Plusieurs personnes ont été blessées, des membres des forces de l'ordre, des personnels enseignants et une douzaine de lycéens, précise le ministre. 2 mois après le début du méga-feu de Somos, l'incendie est officiellement éteint. C'est ce qu'annonce la préfecture de Gironde. Le feu a parcouru cet été 42 000 hectares. Emmanuel Macron remercie le pape pour sa visite en France dans un message posté sur X. Léon XIV a célébré une dernière messe ce lundi dans la cathédrale de Metz avant de rentrer à Rome. Sortez vos agendas, la billetterie SNCF pour les congés de fin d'année ouvre mercredi. Les TGV Inouï, Ouigo et Intercité seront concernés. La compagnie ferroviaire va proposer une offre renforcée pour se rendre au marché de Noël de Strasbourg et de Colmar, ainsi que vers les stations de ski des Alpes. Voilà pour ce point sur l'actualité. Merci de l'avoir suivi.